0: une ville du pays avec des foules importantes. Sierochkiazi, Téhéran RFI.
1: Le président ukrainien Volodymyr Zelensky propose une rencontre en tête-à-tête à Vladimir Poutine. Cette proposition intervient juste après des frappes ukrainiennes menées sur la ville de Saint-Pétersbourg, au moment où s'ouvrait un forum économique. Vladimir Poutine est d'ailleurs sur place. Volodymyr Zelensky peut rencontrer Vladimir Poutine à tout moment à Moscou, a répondu le Kremlin, alors que la Russie a frappé à nouveau l'Ukraine cette nuit. 7 personnes sont mortes dans des bombardements dans l'Est et le Sud, mais aussi près de la capitale, Kiev. Le Monténégro accueille aujourd'hui un sommet Union européenne-Balkans. Les pays de la région espèrent depuis longtemps une adhésion à l'UE. Le pays hôte espère conforter son statut de bon élève et vise une adhésion pour 2028. L'Ukraine et sa voisine la Moldavie, eux, partagent les mêmes espoirs, car cette semaine, les membres des 27 ont donné leur feu vert préliminaire à des discussions en vue d'une adhésion. Jusqu'ici, la Hongrie de Viktor Orban y opposait son veto. Veto levé cette semaine par le nouveau Premier ministre Péter Madiar. Madiar qui avait promis, lors de sa campagne, la mise en place d'une taxe sur les grandes fortunes. La mise en place de cette taxe doit être annoncée aujourd'hui par le ministre des Finances. Cet impôt, Aurélien de Vernois, s'inspire de la taxe Zuckman, du nom de l'économiste français qu'il a imaginé et qui a d'ailleurs été repoussé en France.
2: 1% d'imposition sur tous les biens détenus en Hongrie ou ailleurs au-delà de 2,5 millions d'euros de patrimoine. C'est la proposition portée par Péter Madiar lors de la campagne des élections législatives, scrutin qu'il a vu renverser Viktor Orban au pouvoir depuis 15 ans. La perspective ulcère évidemment les Hongrois les plus fortunés, en particulier ceux ayant bâti leur richesse grâce au système Orban, la distribution très généreuse de marchés publics à ses proches. Mais c'est une question de justice sociale, explique le nouveau Premier ministre, même si son gouvernement semble hésiter et n'a voulu confirmer aucun chiffrage pour l'instant. Il envisage également la suppression de niches fiscales ou une baisse de l'impôt sur le revenu pour les salariés les plus pauvres. Car la Hongrie fait figure de très mauvais élève européen en termes de progressivité. L'impôt sur le revenu, justement, est aujourd'hui de 15%, quel que soit le salaire touché. Et la TVA, qui pèse surtout sur les ménages les plus modestes, culmine à 27%, le plus haut niveau de l'Union européenne. Résultat, les 1% de Hongrois les plus aisés détiennent aujourd'hui plus d'un tiers des richesses du pays.
1: Aurélien de Vernois, RFI, 8h06 en temps universel, même heure à Ouagadougou, au Burkina Faso. Une note administrative circule depuis le début de la semaine dans tous les ministères et toutes les institutions. Le Premier ministre Jean-Emmanuel Ouédraogo exige que le terme camarade soit systématiquement utilisé dans les discours, les prises de parole et les correspondances administratives. Cette volonté d'harmonisation s'inscrit dans la droite ligne de la révolution progressiste populaire qu'entend insuffler le pouvoir en place, Frédéric Gara.
3: L'usage n'est pas encore adopté dans les maquis de Kudugu ou bien dans les champs de canne à sucre à Borfora, mais désormais dans les administrations, que l'on soit ministre ou bien fonctionnaire, les Burkinabés devront se donner du camarade lorsqu'ils s'adressent les uns aux autres. Une nouvelle règle sémantique qui a pour but, écrit le Premier ministre, de refléter l'esprit d'égalité, de fraternité et de solidarité entre les dirigeants et le peuple. Une directive qui poussera les uns et les autres, affirme le camarade Premier ministre, à une marche vers l'édification d'un Faso nouveau. Et en matière de nouveautés, la junte militaire ne manque pas d'inspiration, puisqu'en janvier dernier, le département de la fonction publique, du travail et de la sécurité sociale était rebaptisé ministère des serviteurs du peuple. Celui de la défense était renommé, lui, ministère de la guerre et de la défense patriotique. On usera désormais au Burkina Faso du terme camarade dans les correspondances administratives, mais aussi dans les prises de parole et les discours, exige le chef du gouvernement. Un dogme qui permet d'armer et de solidifier le champ lexical du RPP, une révolution progressiste populaire qui paraît moins bien pourvue en matière de lutte contre le terrorisme ou de respect des libertés individuelles.
1: Des précisions signées Frédéric Gara. En football, la Côte d'Ivoire, en pleine confiance à une semaine du mondial, les éléphants ont battu la France hier en match de préparation. Score final 2-1 à Nantes, dans l'ouest de la France. Pour les Bleus, en revanche, ce premier test est forcément inquiétant, Cédric de Oliveira, et ils font partie des favoris de la compétition.
4: On a eu beau insister, chercher des visages contrariés, agacés, mais les supporters français étaient là pour passer du bon temps. Alors même si les Bleus ont perdu, ils n'avaient pas l'air abattus. C'est même tout le contraire.
5: C'est compliqué de juger sur un seul match. C'est qu'il me France, elle est bonne, elle va aller loin et on est juste derrière eux.
6: Franchement, c'est pas grave. Parce qu'au contraire, mieux vaut perdre maintenant, apprendre et après, du coup, on va gagner. Donc non, il n'y a aucun souci sur ça.
4: Des fans emballés sans doute par les arabesques de Ryan Cherki, auteur de l'ouverture.

0: du score et qui a marqué des points auprès de Didier Deschamps. Le sélectionneur tricolore a procédé à 10 changements. Forcément, la France a eu moins de maîtrise. Elle a encaissé 2 buts. Pour une équipe qui ambitionne d'être championne du monde, cette défaite ne peut pas être anodine. Aurélien Tchouaméni plaide lui la thèse de l'accident.
1: On minimise rien. En commençant ce match, on avait à cœur de gagner pour continuer sur notre dynamique. Et évidemment, c'est dommageable de perdre ce match, mais on va continuer à travailler et on sera prêt le jour J.
0: Le temps presse, il reste un peu plus de 10 jours au bleu avant d'affronter le Sénégal pour leur entrée en lice à la Coupe du Monde. Et cette fois, si accident il y a, il n'aura pas les mêmes conséquences. Cédric d'Olivera, Nantes, RFI.
2: Deuxième et dernier match de préparation pour les Bleus, ce sera lundi face à l'Irlande du Nord, à Lille, dans le nord de la France. Les Bleus s'envoleront le lendemain pour les États-Unis et débuteront leur Coupe du Monde le 16 juin contre le Sénégal. Le coup d'envoi de la compétition est prévu le jeudi 11, avec le match d'ouverture entre le Mexique et l'Afrique du Sud à Mexico. Enfin, en tennis, on connaîtra aujourd'hui l'affiche de la finale homme de Roland-Garros, l'un des 4 tournois majeurs de l'année. En demi, cet après-midi, le Tchèque Jakub Mensik affrontera l'Allemand Alexander Zverev, grand favori du tournoi. Ce qu'on sait déjà, c'est qu'en finale, il y aura au moins un Italien, puisque l'autre duel du jour opposera Matteo Arnaldi à Flavio Coboli. La finale dame, c'est demain. La Polonaise, issue des qualifications Maya Chwalinska, affrontera la Russe Mira Andreeva. 10h10 à Paris, 8h10 en temps universel. Vous retrouvez tout de suite Juan Gomez.
3: Avec les auditeurs, évidemment, comme tous les matins à 7h6. Merci Marion Casanova. Ne bougez pas, on revient dans tout juste 30 secondes.
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3: Appelez-nous, exprimez-vous, bienvenue si vous nous rejoignez, vous vous exprimez, vous en profitez, nous sommes vendredi, vous le savez, dans 30 minutes, à partir de 8h40, temps universel, ce sera la libre antenne, votre libre antenne, vous commentez l'actualité de votre choix, et pour vous donner un peu une idée des sujets qui vous font réagir, vous êtes nombreux à nous écrire et à nous appeler du Sénégal, à la fois pour commenter le nouveau gouvernement, marqué par l'absence du PASTEF, le parti d'Ousmane Sonko, mais aussi pour réagir aux célébrations du centenaire de l'ex-président Abdoulaye Wade. Plusieurs d'entre vous souhaitent prolonger notre débat d'hier sur la stratégie de l'opposition en RDC après la journée ville morte de mercredi. Beaucoup de réactions cette semaine sur la première tournée ouest-africaine du nouveau président Romuald Ouadani, président béninois. Et c'est surtout l'étape du Niger qui est très commentée. Je vois qu'on nous écrit de Guinée. Vous êtes deux ou trois d'ailleurs aussi également à souhaiter profiter de la libre antenne pour rendre un hommage au sociologue et philosophe Edgar Morin, décédé à l'âge de 104 ans. Voilà donc quelques-uns des sujets sur lesquels vous souhaitez nous interpeller tout à l'heure. Vous aussi, vous qui nous écoutez en ce moment, vous souhaitez prendre la parole. Un seul numéro, 33 9 693 693 70. Et puis n'oubliez pas, dans un petit quart d'heure, comme tous les vendredis, Jessica Taïeb et sa chronique, un œil sur les réseaux. Mais d'abord, ce sont vos questions à la rédaction pour mieux comprendre l'actualité. Pour commencer, Thomas est avec nous. Bonjour.
9: Oui, bonjour.
3: Bonjour Thomas, vous êtes à N'Djamena au Tchad et vous avez des questions sur la visite historique de la présidente tanzanienne en Russie.
9: Exactement. Pourquoi a-t-il fallu attendre un demi-siècle pour qu'un président tanzanien effectue une visite officielle en Russie?
3: Oui, c'est vrai.
9: Qu'est-ce qui explique que cette visite présidentielle tanzanienne ait lieu précisément maintenant?
3: Et c'est vrai que la dernière fois qu'un chef d'État tanzanien s'est rendu à Moscou, c'était en 1969. Il s'agissait de Julius Nyerere, le père de l'indépendance tanzanienne, et à l'époque la Russie s'appelait l'Union soviétique. Christina Okello, bonjour.
10: Bonjour Juan, bonjour Thomas.
3: Merci de nous rejoindre, vous êtes journaliste au service Afrique de RFI. La présidente Samia Suluhu Hassan achève aujourd'hui même une visite de 3 jours en Russie. Pourquoi a-t-il fallu attendre 57 ans pour qu'un chef d'État tanzanien retourne à Moscou?
10: Écoutez, d'abord il faut rappeler que les relations entre la Tanzanie et la Russie ne se sont jamais interrompues. La Russie, comme l'Union soviétique avant elle, est restée un partenaire de la Tanzanie avec des relations diplomatiques maintenues au fil des années. Mais pendant longtemps, cette relation est restée secondaire. La Tanzanie a surtout privilégié d'autres partenaires, notamment les pays occidentaux, la Chine et ses voisins africains.
3: Et qu'est-ce qui a donc changé aujourd'hui?
10: La Russie cherche désormais à renforcer sa présence sur le continent africain, y compris en Afrique de l'Est. On l'a vu récemment à Madagascar, où Moscou tente de développer ses liens économiques. En Tanzanie, son intérêt porte notamment sur les secteurs des mines, de l'agriculture et de l'énergie. De son côté, la Tanzanie cherche à diversifier ses partenariats internationaux et attirer davantage d'investissements. Cela explique en partie pourquoi les deux pays accordent aujourd'hui plus d'importance à leurs relations.
3: Qu'est-ce qui explique que cette visite présidentielle ait lieu précisément maintenant?
10: Écoutez, le choix du moment n'est pas anodin. Cette visite intervient quelques mois après des élections présidentielles contestées. Cette semaine encore, des commissions du Parlement européen ont remis en cause un programme d'aide d'environ 150 millions d'euros destiné à la Tanzanie. Les élus à l'origine de cette initiative évoquent un recul démocratique et des atteintes aux droits humains.
3: Il s'agit donc, si je vous comprends bien, Christina Okello, d'une rupture entre la Tanzanie et l'Occident et d'un rapprochement donc avec Moscou?
10: Pas forcément. Selon Alex Vines du Conseil européen des relations internationales, les critiques occidentales peuvent expliquer le moment choisi pour cette visite, mais elles ne permettent pas de conclure un véritable basculement vers Moscou. Alex Vines souligne également que les États-Unis sont aujourd'hui davantage concentrés sur la rivalité avec la Chine que sur l'influence russe en Tanzanie.
3: Et que répondent les autorités tanzaniennes?
10: Écoutez, dans un communiqué publié hier, le ministère des Affaires étrangères affirme que les relations avec l'Union européenne restent solides et que le dialogue se poursuit. Autrement dit, Dar es Salaam ne présente pas cette visite comme un pivot vers Moscou. D'ailleurs, le chercheur tanzanien Thomas Kebwana estime qu'il s'agit davantage d'une stratégie de diversification de partenariats que d'un changement d'alliance. Oui. La Tanzanie cherche à élargir ses options et la Russie en fait partie.
3: Oui, en tout cas, cette visite a aussi une dimension symbolique pour la présidente tanzanienne.
10: Oui, selon certains analystes, la présidente mène également une opération de séduction diplomatique. Et quelques jours avant son déplacement, un documentaire controversé est venu défendre le bilan de sa présidence et attribuer le trouble post-électoraux à des influences extérieures. À Moscou, Samia Suluhu Hassan a reçu une distinction honorifique pour sa contribution au rayonnement international de la Tanzanie, une distinction qui suscite des critiques parmi certains défenseurs des droits humains. Reste à savoir, Juan, si cette visite produira concrètement au-delà des symboles et des déclarations.
3: Bon, on verra quelles seront les retombées. Thomas, a-t-on répondu à vos questions?
9: Merci, effectivement, merci beaucoup, je suis satisfait.
3: Eh bien, tant mieux. Belle journée à N'Djamena. On salue tous nos auditeurs dans la capitale tchadienne. À très vite, Christina Okello.
10: Merci beaucoup.
3: Journaliste au service Afrique de RFI. On repasse au standard. Soyez le bienvenu, Alvin.
11: Merci beaucoup, Anne.
3: Vous êtes en République démocratique du Congo et vous avez des questions sur le mémorial inauguré cette semaine à Paris par les présidents français et rwandais, une double stèle dédiée aux victimes du génocide des Tutsis au Rwanda.
11: Et voilà donc la première question. Pourquoi cette inauguration a-t-elle lieu plus de 30 ans après les événements de 1994?
3: Allez, bonne question que vous posez. Bonjour Clotilde Hazard.
12: Bonjour, bonjour.
3: Merci de nous rejoindre. Vous êtes journaliste au service France. Il s'est passé effectivement plus de 3 décennies entre le génocide des Tutsis au Rwanda qui a fait, rappelons-le, près d'un million de victimes et l'inauguration ce mardi donc de ces deux stèles. Pourquoi a-t-il fallu attendre si longtemps?
12: Parce que la France a reconnu sa part de responsabilité dans le génocide en plusieurs étapes. Il faut comprendre qu'il y a 20 ans, ce mémorial, cette cérémonie aurait été impensable parce qu'en 2006, la relation est rompue entre la France et le Rwanda, justement à cause de désaccords sur cette question. À ce moment-là, la France défend son action au Rwanda et rejette les critiques sur son soutien d'alors au régime de Juvénal Habyarimana, juste juste avant le génocide, et ce, malgré ses dérives et sa radicalisation ethnique contre les Tutsis.
3: Ouais, en 2010, il y a eu une étape qui est franchie, c'est le début d'un rapprochement entre les deux pays.
12: Oui, c'est Nicolas Sarkozy qui est alors président en visite à Kigali. Il reconnaît que la France a fait de graves erreurs d'appréciation. À ce moment-là, il ne reconnaît pas donc la responsabilité du pays, mais c'est un vrai premier pas. C'est pendant le mandat d'Emmanuel Macron en 2019 qu'une commission d'historiens présidée par Vincent Duclerc va être chargée de faire la lumière sur la responsabilité française dans cet épisode tragique de l'histoire. Le rapport conclut à une responsabilité lourde et accablante de la France. Il prouve que les autorités françaises disposaient d'informations sur les dérives du régime rwandais, mais ont maintenu leur soutien politique et militaire et qu'elles ont tardé ensuite à rompre leurs relations avec le régime au début du génocide.
3: Ouais, dans la foulée de la publication de ce rapport, Emmanuel Macron s'est rendu à Kigali et il a eu des propos forts à ce moment-là.
12: Oui, en 2021, il fera cette déclaration très importante, je cite, « La France, qui aurait pu arrêter le génocide avec ses alliés occidentaux et africains, n'en a pas eu la volonté », une phrase bien accueillie par le président Paul Kagame, président rwandais, et qui a permis ces dernières années de normaliser la relation entre le Rwanda et la France et d'arriver aujourd'hui à l'inauguration de ce mémorial qui est présenté comme l'aboutissement d'un long travail mémoriel réalisé par les deux pays.
3: Mémorial qui se trouve sur les quais de Seine de la capitale française. Vous avez une autre question, Alvin ?
11: Ah oui, je me disais, les réparations financières sont-elles aussi prévues après l'installation de ce mémorial ?
3: Clotilde Hazard.
12: Alors non, pas de réparation financière prévue. Il faut souligner que la France ne reconnaît pas de responsabilité directe dans le génocide. Le rapport Duclerc que je viens d'évoquer parle de responsabilité lourde et accablante, mais pas d'une participation au génocide par les forces françaises. Il ne conclut pas non plus à une complicité. Il n'y en a pas selon le rapport. Donc juridiquement, selon le droit international, il n'y a pas de faute juridique établie qui engage réparation. D'ailleurs, le gouvernement rwandais n'en a pas demandé. Et au-delà des réparations, c'est la question des excuses officielles de la France qui, à un moment, a pu être évoquée par le président Paul Kagame. Mais il semble quand même que la déclaration d'Emmanuel Macron en 2021 suffise. Pendant la cérémonie d'inauguration, d'ailleurs, Paul Kagame a fait un discours dans lequel il a évoqué cette déclaration du président français, la phrase où il admet que la France savait et qu'elle n'a rien fait. Il a dit que cette déclaration était plus importante que des excuses. Il dit précisément dans son discours que ses paroles valaient plus qu'une excuse, elles étaient la vérité, ce qui montre une forme de satisfaction et illustre bien le rapprochement diplomatique entre les deux pays.
3: A-t-on répondu à vos questions, Alvin ? Êtes-vous satisfait ?
11: Merci beaucoup, Anne, c'est pas tout présent.
3: Il faut remercier surtout Clotilde Hazard qui est venue vous répondre, journaliste au service Afrique de RFI. Alvin, bonne journée à vous, à très vite, Clotilde. Merci d'être venue dans ce studio. 10h20 à Paris, bienvenue si vous nous rejoignez. Nous répondons à vos questions comme tous les matins à cette heure-ci, puis dans 20 minutes, le vendredi, c'est la Libre Antenne. Donc appelez-nous, exprimez-vous, RFI vous donne la parole. Au standard, Jean-Bernard, patiente. Bonjour Jean-Bernard.
13: Bonjour Juan.
3: Des questions sur le revers diplomatique subi par l'Allemagne à l'ONU.
13: Oui, j'ai lu sur le site de RFI que pour la première fois, l'Allemagne n'a pas été renouvelée comme membre du Conseil de sécurité des Nations Unies. Pourquoi cet échec de l'Allemagne ? Quelles sont les conséquences diplomatiques que l'Allemagne peut tirer de cet échec ?
3: Ouais, c'est un coup dur pour l'Allemagne. C'est la première fois que Berlin échoue à obtenir un siège non permanent au Conseil de sécurité de l'ONU. Bonjour Pierre Baudot-Livinec.
14: Bonjour.
3: Vous êtes professeur de droit international à l'Université Paris-Nanterre. Permettez-moi d'abord de planter le décor et de rappeler aux auditeurs que le Conseil de sécurité de l'ONU compte 15 membres, les 5 permanents que tout le monde connaît, États-Unis, Russie, Chine, France et Royaume-Uni, et 10 membres non permanents qui sont élus pour des mandats de 2 ans. Les sièges des non permanents sont répartis entre les différentes régions du monde. Et il se trouve que cette semaine, donc mercredi, lors du vote pour les sièges européens, l'Allemagne s'est faite éliminer au premier tour. Expliquez-nous pourquoi.
14: Alors, c'est toujours un petit peu difficile de le savoir concrètement parce qu'il n'y a pas d'explication de vote, mais il y a quand même plusieurs éléments d'explication. Très rapidement, premier élément d'explication, d'abord, il y avait plusieurs candidats européens pour 2 sièges pour l'Europe occidentale. Il y en avait plus que 2, d'habitude, c'est pas toujours le cas. Là, il y avait le Portugal et l'Autriche qui ont été élus, donc qui ont eu la majorité des 2/3 des voix qui est nécessaire, alors que l'Allemagne a subi un vrai revers puisqu'elle n'a obtenu que 104 voix sur les 190 des votants à l'Assemblée générale. mondiale. Donc cette division européenne, si vous voulez, est un premier élément d'explication. Et peut-être que l'Allemagne est partie un peu trop confiante, comme vous l'avez dit. Elle a toujours été élue membre non permanent. C'est l'un des principaux contributeurs.
3: Tous les 8 ans, en fait, tous les 8 ans, elle est revenue au Conseil de sécurité de l'ONU.
14: Exactement, que tous les 8 ans elle est revenue, et aussi pour plusieurs bonnes raisons. C'est une puissance importante, c'est un État qui a une influence majeure sur la scène internationale, c'est un grand contributeur au budget des Nations Unies. Oui. Donc peut-être que les Allemands sont partis trop confiants. Puis il y a aussi une autre raison qui peut jouer à ça. J'en aurais 3, mais c'est la deuxième. L'autre raison, c'est que ces dernières années, l'Allemagne a pris des positions aux Nations Unies qui ont pu heurter un certain nombre d'États membres, notamment évidemment sur le conflit israélo-palestinien, plus récemment peut-être sur le Venezuela ou sur le conflit avec l'Iran. Et donc, elle a pu s'aliéner les voix d'un certain nombre d'États qui ne votent plus comme un seul homme, si j'ose dire. Je ne sais pas si l'expression est la plus appropriée, mais comme c'était le cas un petit peu auparavant.
3: Vous pouvez me contredire, Pierre Baudot-Livinec, on parle également d'une campagne menée en coulisses par les Russes pour empêcher l'Allemagne d'être au Conseil de sécurité de l'ONU.
14: Alors j'ai lu ça effectivement. Bon, moi je n'ai pas d'informations particulières sur ce point. C'est possible. Je vous avoue que je suis un petit peu moins convaincu par cet aspect-là. C'est très possible que les Russes aient mené campagne. Je suis moins convaincu par, la capacité de conviction des Russes aux Nations Unies, si vous voulez. Ils ont certainement fait campagne contre les Allemands, que ça ait suffi. J'en suis pas persuadé. En revanche, c'était mon troisième point, si je puis me permettre.
3: Vas-y.
14: Il y a quelque chose de plus structurel. Aujourd'hui, aux Nations Unies, depuis plusieurs années, ce qu'on pourrait appeler les grandes puissances, membres permanents du Conseil de sécurité ou d'autres puissances majeures, sont fragilisées. À la Cour internationale de justice, il y avait les juges sont indépendants, mais ils représentent quand même des États, ils ont des nationalités. Et bien, le juge britannique n'a pas été réélu, le juge russe n'a pas été réélu. Donc vous voyez, il y a des positions qui sont plus fragiles pour ces États, qui n'étaient pas habitués finalement peut-être à ne pas être réélus, et qui aujourd'hui font face, et ça c'est plutôt une bonne chose finalement, à l'émergence, à une prise de confiance des États qu'on dit peut-être un peu facilement du Sud global, qui prennent leur part dans ces votes.
3: Bon, en tout cas, c'est un coup dur, un revers pour la diplomatie allemande. Merci infiniment, Pierre Baudot-Livinec, de nous avoir permis de décrypter ce vote sanction à l'ONU. Je rappelle que vous êtes professeur de droit international à l'Université Paris-Nanterre. Jean-Bernard, bonne journée et merci de nous écouter. J'accueille Jessica Taïeb. Ce n'est pas une surprise, elle est là tous les vendredis à 7h06. Bonjour Jessica.
15: Bonjour Juan.
3: Un œil sur les réseaux sociaux, et peut-être que les auditeurs, après vous avoir écouté ce matin, auront envie de prendre la parole dans la libre antenne. Vous avez passé la semaine, entre autres, à scruter les réseaux sociaux X, TikTok, Facebook, Instagram. Et à 6 jours du coup d'envoi de la Coupe du Monde de football, la compétition, on peut le dire, a déjà commencé. Alors non pas sur les terrains de foot, mais dans les oreilles. Les hymnes du mondial se multiplient et certains font déjà un véritable buzz.
15: À commencer par celui d'Aishospeed, ce youtubeur américain connu pour filmer ses aventures en direct aux quatre coins du monde. La superstar des réseaux sociaux a lancé lundi son morceau « Champion » et en quelques heures, le clip est devenu viral. Aujourd'hui, tenez-vous bien, il cumule déjà plus de 120 millions de vues sur YouTube, X ou Instagram.
16: Let's play football.

0: Moi, ça me donne envie de me lever, hein, de me lever et de danser, Jessica.
1: Bah, allez-y, voilà. Voilà, c'est un morceau festif, effectivement. Un clip très coloré. On y voit Aisho Speed dans un stade entouré de supporters venus du monde entier, drapeau à la main. Une ambiance qui a immédiatement séduit les internautes. Je vous partage cette réaction sur X. Speed a sorti le meilleur morceau du mondial. Quand tu l'écoutes, ça te fait ressentir l'ambiance de la compétition.
0: Oui.
1: Ça devrait être la chanson officielle. Une réclamation que j'ai lue d'ailleurs des milliers de fois, au point qu'Aisho Speed a directement interpellé la FIFA sur X. Et mercredi, surprise, l'instance lui a répondu en message privé. Son titre intégrera l'album officiel de la Coupe du Monde.
0: Wow.
1: Et là, Juan, le youtubeur, a découvert le message alors qu'il était en direct en vidéo avec tous ses abonnés et sa réaction a été explosive.
0: Oh, oula.
1: Il est très content.
0: Oh yes. Ah oui, bah oui, on comprend sa joie. Faut dire que jamais une personnalité issue des réseaux sociaux et non du monde de la musique n'avait collaboré avec la FIFA pour l'album du mondial. Mais si le morceau du youtubeur américain a suscité autant d'intérêt, c'est aussi parce qu'il est en concurrence directe avec un autre titre, Die Die, de Shakira, c'est bien ça?
1: Et Burna Boy.
0: Exactement, la star nigériane qui est présentée par la FIFA comme l'hymne officiel de la compétition.
1: Un titre aux influences afrobeat sorti il y a 15 jours accompagné d'une vidéo déjà vu quand même des dizaines de millions de fois.
0: Je suis moins fan de ce titre.
1: Et pourtant, Shakira et la Coupe du Monde, c'est quand même une grande histoire d'amour. Hein. On se souvient du succès de Waka Waka en 2010 pour la compétition en Afrique du Sud.
0: Bah, c'est devenu un tube planétaire.
1: Voilà, sauf que cette fois, l'accueil est beaucoup plus mitigé. Le clip a suscité une vive polémique sur les réseaux sociaux. D'abord pour ses décors jugés trop artificiels, mais surtout pour plusieurs séquences où l'on voit la chanteuse colombienne danser devant des images de synthèse censées représenter l'Afrique, avec de la poussière, des huttes et des baobabs. Une vision du continent que certains internautes qualifient de caricaturale, voire raciste. Mmh. Je vous lis ces deux commentaires. La Coupe du Monde se jouera aux États-Unis, au Canada et au Mexique. Pourquoi faire un clip avec une Afrique pauvre dans les villages? Je ne comprends pas que Burna Boy valide l'idée. Shakira est raciste. Celui-ci qui a choisi son camp. Quand Aisho Speed sort une meilleure chanson et un meilleur clip pour la Coupe du Monde que Shakira, Burna Boy et tous les autres, c'est que l'heure est grave.
0: Oui, et cet internaute n'a peut-être pas tort. Cette année, il est difficile de savoir où on peut vraiment donner de la tête tant il y a de musique liée à la Coupe du Monde. Je crois que l'album officiel en compte combien?
1: C'est 18.
0: 18, je pensais que c'était 20, mais 18.
1: Voilà, à voir quelle chanson fera vraiment vibrer les stades.
0: Bon, en tout cas, en attendant, tous ces morceaux sont à retrouver sur Spotify, YouTube et évidemment toutes les plateformes d'écoute. Et si vous avez envie de partager d'ailleurs votre chanson de la Coupe du Monde, n'hésitez pas, vous nous appelez dans la libre antenne, on peut en parler évidemment, c'est un sujet qui fait le buzz sur les réseaux sociaux, donc on en parle si vous le souhaitez sur RFI. Merci infiniment Jessica Taïeb,
1: à la semaine prochaine.
0: Un œil sur les réseaux sociaux, c'est sur l'application RFI Pure Radio, mais aussi sur notre chaîne WhatsApp RFI. 10h30 à Paris, 8h30 en temps universel. La dernière édition d'Afrique Matin. Bonjour Pierre Boudias.
2: Bonjour Juan, bonjour à tous. L'horreur dans le désert nigérien. Plusieurs dizaines de personnes sont mortes de soif dans le nord du pays après la panne du camion qui les transportait. Les détails dès le début de ce journal. Le chantier du gazoduc Nigeria-Algérie officiellement lancé. Inauguration dans le désert algérien en présence des ministres des hydrocarbures de l'Algérie, du Niger et du Nigeria. Long de 4000 km, il doit permettre de transporter le gaz nigérian vers l'Europe. Le gouvernement congolais appelle les communautés locales à ne pas cacher les malades d'Ebola. Alerte lancée par le ministère de l'Information face aux réticences des populations à respecter les mesures sanitaires dans l'est de la RDC. Puis la Côte d'Ivoire qui terrasse la France pour la première fois de son histoire. Victoire de buts à un des éléphants en match amical. Et à une semaine des débuts de la Coupe du Monde, succès qui a ravi les supporters à Abidjan. Où nous serons en fin d'édition. Le Niger sous le choc après un drame dans le nord du pays. Plusieurs dizaines de ressortissants nigériens morts de soif dans le désert après une panne du camion qui les transportait en provenance du Mali voisin. C'est le gouvernorat d'Agadez qui l'annonce sur les réseaux sociaux. L'alerte a été donnée par deux des passagers. Ils ont réussi à atteindre la localité d'Assamaka après une marche de plusieurs dizaines de kilomètres. Les détails avec Magali Lagrange.
3: Des images de corps sans vie en plein désert sous un soleil de plomb accompagnent la publication du gouvernorat d'Agadez. 49 personnes mortes de soif dans cette zone du Niger frontalière du Mali et de l'Algérie. Ces ressortissants nigériens ont quitté Aruba, au Mali voisin, localité connue pour ses sites d'orpaillage artisanal, pour célébrer l'Aïd dans leur famille. Mais le camion qui les transporte se serait perdu avant de tomber en panne après plusieurs jours de route dans le désert. Les passagers, piégés au cœur d'un environnement hostile, marqué par des températures extrêmes et l'absence de points d'approvisionnement. L'alerte est donnée par deux des passagers qui réussissent à atteindre la localité d'Assamaka en marchant plusieurs dizaines de kilomètres. Les autorités locales dépêchent une délégation et découvrent le drame. Les 49 personnes retrouvées mortes sont enterrées sur place. Sur la route du retour, la délégation tombe sur un autre véhicule immobilisé depuis 3 jours. Les 60 passagers ont pu être secourus. Des faits, écrit le gouvernorat, qui rappelle le coût humain des déplacements à travers l'un des environnements les plus hostiles de la planète, la zone qui est aussi un point de passage emprunté par les migrants tentant de rejoindre l'Europe et régulièrement le théâtre de drames de ce type.
2: Magali Lagrange, au Mali, les têtes des dirigeants du JNIM et des indépendantistes du FLA, désormais mises à prix. L'annonce a été faite hier sur les ondes de la télévision d'État, l'ORTM. Le gouvernement malien de transition promet une récompense financière à toute personne fournissant des informations permettant l'arrestation ou la neutralisation des leaders rebelles. Des récompenses qui vont de 500 millions à 2 milliards de francs CFA. RFI, il est 10h33 à Alger et à Abuja, le Nigeria et l'Algérie bientôt reliés par un nouveau gazoduc. Les travaux de cette infrastructure transsaharienne qui doit passer par le Niger, ont été lancés hier. 3 ministres des hydrocarbures présents dans le désert algérien de la wilaya d'Adrar pour l'occasion. D'une longueur de 4000 km, le gazoduc doit permettre l'exportation du gaz nigérian vers l'Europe en transitant donc jusqu'aux côtes algériennes. Un projet dans les cartons depuis plus de 20 ans qui semble bénéficier de la crise pétrolière actuelle, même si, Charlotte Cosset, beaucoup de questions restent encore en suspens.
4: À commencer par le coût de ce projet. Initialement évalué à 13 milliards de dollars en 2006, il avait été revu à la hausse lors d'une première actualisation à près de 20 milliards de dollars. La validation de l'étude de faisabilité du projet qui a précédé le lancement des travaux devait confirmer l'estimation de ce coût, mais ses conclusions n'ont pas été rendues publiques. La question du financement reste entière, d'après un fin connaisseur du dossier, notamment en ce qui concerne une éventuelle participation des Européens. Si certains observateurs y voient une avancée concrète, d'autres sont plus tempérés et parlent d'affichage politique, la volonté de formaliser le réchauffement diplomatique entre Alger et Niamey, un signal fort également face au projet de gazoduc marocain concurrent. On ne sait pas non plus si la question du raccordement au gazoduc Adjaoukouta-Kaduna-Kano a été tranchée. Outre les priorités parfois divergentes de ces trois pays, reste selon une source l'incertitude de l'état réel des réserves de gaz du Nigeria et de ses capacités à court terme de les exploiter.
2: L'Est de la RDF, renforce sa lutte contre l'épidémie d'Ebola. Du matériel de test est en effet arrivé hier en Ituri, notamment à Mongoualou, où ont été détectés les premiers cas du virus. Le ministre congolais de l'Information a également appelé hier les malades à ne pas cacher les malades au sein de leur foyer. Le ministre de l'Information qui s'exprimait donc hier. On va rester tout de suite en RDC, la RDC toujours touchée par l'épidémie d'Ebola, où les autorités renforcent donc leur lutte contre la maladie. On va tout de suite écouter les précisions.
5: Ne cachez pas vos malades, répètent les différents acteurs engagés dans la riposte à l'épidémie d'Ebola. À Mongoualou, lorsque les décès ont commencé à se multiplier, explique Jonathan Imbalapey, président de la société civile, certains ont cru à une maladie mystique. Il y a en effet une mauvaise compréhension de la maladie, acquiesce Marc Dévé, agent de santé communautaire. Elle s'inquiète du nombre de malades qui sont soignés à domicile.
6: Les gens ne comprennent pas et ont du mal à aller à l'hôpital. Par peur, parce que quand il y a eu beaucoup de morts dans des familles, chaque personne pense que si je partais là-bas, il va dire que j'ai cette maladie. Quand ils sont malades, ils préfèrent faire l'automédication. C'est comme ça que vous verrez que le nombre de morts augmente parce qu'ils arrivent toujours tard à l'hôpital.
5: Des messages de sensibilisation en langue locale sont diffusés au sein des communautés, explique Patrick Muyaya, ministre congolais de l'information. Il faut changer la perception et la compréhension de cette épidémie, ajoute-t-il.
7: Lorsque vous avez un cas de malade autour de vous, ne les cachez pas, appelez les centres hospitaliers et nous avons un numéro de téléphone gratuit 151 qui permet à tous ceux qui ont des cas de ces références. S'il n'y a pas une meilleure implication de la communauté, on aura du mal à le combattre totalement.
5: Un système d'alerte a également été mis en place, ajoute Marne DV, des numéros de téléphone pour alerter en cas de décès et éviter toute nouvelle contamination.
2: Les précisions d'Alexandra Branjon. Et en visite dans le pays la semaine dernière, le chef de l'OMS s'était dit très encouragé par le niveau d'engagement qu'il a constaté sur place. La RDC ou la coalition C64 annonce son intention de déposer plainte contre le président Tshisekedi. Dans le viseur de la plateforme qui regroupe les principales formations d'opposition, les éventuelles velléités du chef de l'État de briguer un troisième mandat, une possibilité qualifiée de trahison et de coup d'État institutionnel par les dirigeants du C64, ils avaient organisé mercredi une opération ville morte dans la capitale Kinshasa. Et puis du football pour finir, et c'est une première dans l'histoire, les éléphants ivoiriens ont bel et bien terrassé les coqs français hier. Victoire de prestige pour la Côte d'Ivoire à une semaine du début de la Coupe du Monde. Succès 2-1 sur la pelouse du stade La Beaujoire à Nantes. Cette victoire sur les vice-champions du monde sortants s'est décidée dans les 10 dernières minutes alors que les Ivoiriens avaient été menés à l'issue de la première mi-temps. De bon augure donc pour le mondial et de quoi donner confiance aux supporters que notre correspondant Mola Amine Sissavané a rencontré à Abidjan.
8: À la terrasse de Maki, couverte par une forêt de guirlandes lumineuses, les supporters exultent lorsqu'Amad Diallo marque le but de la victoire à la 84e minute. À la fin du match, Christian Kouamé se confesse.
9: La composition de départ même là, on n'était pas d'accord avec. Mais on a vu que le coach même, il fallait lui faire confiance. Il a aligné les joueurs qu'on n'espérait pas. Donc c'était un match très stressant, mais la deuxième mi-temps a été meilleure.
8: Assis à l'une des tables basses de l'esplanade avec ses amis, Lamine Kaba dissèque les deux mi-temps des éléphants.
10: À la première mi-temps, il a trouvé l'équipe moyenne. À la seconde mi-temps, le jeu a été impeccable. Cette victoire nous fait énormément du bien aux joueurs comme aux supporters.
8: À Marie Florence, cette victoire fait plus que du bien. Tout en communiant avec ses amis dans la bonne humeur, la jeune dame se sent pousser des ailes.
11: On a gagné la France, alors là on a besoin de Brésil et puis Allemagne, les deux en même temps. Ça veut dire la confiance même a dépassé, ça a débordé. C'est-à-dire le mondial, mais je veux qu'on accélère.
8: Accoudé sur une voiture et sapé dans le maillot des éléphants, Kwasi Kwadio est moins euphorique mais tout aussi confiant, voire plus, presque crâneur.
12: C'est pas pour un match amical qu'on a gagné contre la France, on doit s'exprimer aussi heureux. Pour moi, c'est pas étonnant cette victoire parce que pour cette année, on attend plus d'espoir de la Côte d'Ivoire pour gagner de grands matchs.
8: Moulamine Sissavané, Abidjan, RFI.
2: La Côte d'Ivoire qui débutera son mondial le lundi 15 juin. Les éléphants qui auront fort à faire, ils affronteront en ouverture l'Équateur. Ils iront ensuite défier l'Allemagne dans leur groupe assez relevé. Et puis le petit pousset de cette édition également, les joueurs de Curaçao. D'autres matchs amicaux au programme aujourd'hui, notamment de nations non qualifiées pour le mondial avec à l'affiche Bénin-Niger prévu à 18h. Temps universel, ce sera Casablanca. À la même heure, la Centrafrique doit affronter le Togo, tandis qu'à 19h, temps universel, l'Angola jouera contre la Mauritanie. En attendant, il est presque 8h40 sur la radio du Monde. Restez avec nous. Vous retrouvez dans un instant Juan Gomez pour Rappel sur l'actualité.
0: Et les auditeurs, évidemment. Merci Pierre Boudias. Prochain grand rendez-vous avec l'actualité africaine à 12h30, temps universel. 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
0: 8h40, en temps universel, bienvenue si vous nous rejoignez, c'est la Libre Antenne, 20 minutes pour commenter l'actualité de votre choix et vous avez été nombreux tout au long de la semaine à nous écrire du Sénégal, évidemment pour commenter le nouveau gouvernement marqué par l'absence du PASTEF, le principal parti du pays qui refuse donc de prendre part à l'équipe formée par le Premier ministre, Alamine Lo. On vous donne la parole de nouveau ce matin évidemment sur ce contexte politique sénégalais et d'ores et déjà je vous annonce qu'on en reparlera lundi car d'ici là que se passe-t-il ? Eh bien il y aura demain le premier congrès du PASTEF et nous aurons évidemment de quoi commenter la vie politique sénégalaise le lundi. Bonjour Ibou.
15: Bonjour.
0: Vous êtes à Djourbel, et évidemment comme tous les Sénégalais, vous suivez de près cette séquence politique pour le moins inédite dans votre pays. Je le disais à l'instant, pour ceux qui découvrent l'actualité sénégalaise, le nouveau gouvernement ne compte aucun membre du PASTEF, en tout cas il y en a cinq qui seront peut-être expulsés du parti demain, au cours du congrès, mais vous dites que la décision du PASTEF de ne pas rejoindre cette nouvelle équipe gouvernementale, c'est une excellente décision.
15: Oui, bonjour, Wann. C'est Ibou depuis Djourbel, dans un village qu'on appelle Wonig. Le Sénégal vient de connaître une nouvelle tournure politique après une longue lutte acharnée pour accéder au pouvoir. La séparation entre le président Bassirou et le leader de PASTEF, Ousmane, est au cœur des débats politiques.
0: Oui, c'est bien pour ça qu'on en parle. Mais vous-même, Ibou, comment vous vivez cette séquence politique? Est-ce que Ousmane Sonko a raison de ne pas avoir rejoint, quand je dis lui, non, mais son parti, la nouvelle équipe gouvernementale?
15: Oui, exactement. Il a raison de ne pas rejoindre cette partie. Parce que, comme il l'a dit, nous n'avons pas été élus pour nous réconcilier avec une poignée de personnes qui détruisaient le pays. Ils nous ont présenté un projet, et dès le lendemain meilleur, on a constaté que le président Bassirou Diop Maye Faye a coopté d'autres personnes qui n'ont même pas aucune vision, qui n'ont pas aucune ambition pour la réussite de ce projet. Donc, même si les uns parlent de déception, les autres défendent une stratégie politique.
0: Mais quoi qu'il en soit,
15: l'essentiel c'est de réaliser ce projet limpide et convaincant que beaucoup de Sénégalais attendaient.
0: Mais ce projet, le projet du PASTEF, est-ce qu'il peut se réaliser sans le PASTEF?
15: Oui, c'est ça le problème. Parce que il ne peut se réaliser sans le PASTEF. Parce que c'est un projet construit par le PASTEF, mais pour tous les Sénégalais. Donc même si les autres qui n'ont pas cette vision de PASTEF accèdent pour diriger, donc ça sera une désillusion totale. Ça sera donc un problème pour pouvoir réaliser ce projet.
0: Bien sûr. Ibou, vous ne raccrochez pas, vous êtes à Djourbel. Jean, à Dakar, soyez le bienvenu.
16: Oui, bonjour Juan Gomez.
0: Comment analysez-vous ce qui se joue politiquement en ce moment dans votre pays?
16: Oui, moi, la principale interrogation, selon moi, concerne désormais l'équilibre des pouvoirs. Car nous assistons à une cohabitation conflictuelle entre l'exécutif et le législatif. Là, le président Bassirou Diop Maye risque de se retrouver sans véritable soutien parlementaire solide. Là, nous avons Ousmane Sonko qui dispose d'une influence importante au sein de l'Assemblée nationale.
0: Oui.
16: Donc cette situation, pour moi, peut conduire à des blocages institutionnels si les orientations du gouvernement ne trouvent pas l'adhésion de la majorité parlementaire.
0: Et d'ailleurs, Ousmane Sonko, dans sa très longue conférence de presse cette semaine, a été très clair. Il a dit, en 72 heures, on peut renverser le gouvernement.
16: Effectivement, donc, cela donne des signaux que nous pourrons assister à une forme de cohabitation politique inédite entre un président et une assemblée nationale dont les centres de décision pourraient ne plus être alignés. Et cela pourrait ralentir certaines réformes et compliquer la mise en œuvre de programmes gouvernementaux. Donc, cette situation, Juan Gomez, n'est pas forcément synonyme de crise, selon moi. Donc, elle peut également pousser les acteurs politiques à privilégier le dialogue, la concertation et la recherche de compromis.
0: Oui, c'est ce qu'a demandé Ousmane Sonko lors de cette conférence de presse. Il a dit, voilà, la situation s'apparente à une forme de cohabitation politique, mais il faut dialoguer. Ibou, est-ce que vous êtes pessimiste quant à cette possibilité du PASTEF de pouvoir censurer le gouvernement?
15: Je ne partage pas cette idée parce que le président Ousmane Sonko l'a dit. Donc si c'est une loi au profit du Sénégal, je voterai parce que c'est un patriote. Il a montré son attachement dans ce pays. Donc il va faire le tout pour que la réussite de ce projet, même s'il ne fait pas partie de ce gouvernement. Je pense que de ce côté, il n'y aura pas un blocus. Il l'a dit. Et comme c'est un homme véridique, il va l'affirmer.
0: Bon, bah, écoutez, on va suivre ça de très très près les prochaines semaines. On va déjà suivre le premier congrès du PASTEF samedi avec nos correspondants à Dakar. Et je vous annonce d'ores et déjà que nous serons dans la capitale sénégalaise dans 2 semaines pour plusieurs émissions, dont l'une consacrée forcément au climat politique. Il est 10h46 ici à Paris. C'est la Libre Antenne. Jesse Curtis, bonjour.
17: Bonjour Anne Gomez et bonjour à l'ensemble des auditeurs.
0: Vous êtes à Libreville, vous nous avez envoyé un petit message sur les réseaux sociaux puisque vous avez suivi cette semaine l'entretien que le président gabonais Brice Clotaire-Oligui-Nguema a accordé à nos confrères de France 24 et Marc Perelman, qui dirigeait donc cette interview, interroge le président sur l'arrestation de l'opposant Alain-Claude Bili-Binzé, ancien Premier ministre. Alain-Claude Bili-Binzé, je le rappelle, il est en prison depuis plusieurs semaines pour des accusations d'escroquerie. C'est une affaire qui remonte à 2008. Et Marc Perelman rappelle au chef de l'État que l'entourage d'Alain-Claude Bili-Binzé l'accuse d'être l'instigateur de son emprisonnement, que tout ça est une persécution politique. Et vous disiez avoir apprécié la réponse du président Brice Clotaire-Oligui-Nguema.
17: Oui, effectivement. Il faut rappeler que le pouvoir exécutif n'a rien à voir avec le pouvoir judiciaire. Tous ces deux pouvoirs sont différents et indépendants. Donc aujourd'hui, M. Alain-Claude Bili-Binzé a été interpellé sur les procédures judiciaires. Et donc, pour ce faire, je ne vois pas l'intérêt du président se mêler à cela, parce que tous les citoyens doivent comparer devant la loi, et c'est un problème de justice.
0: Oui. Donc, il a eu raison, selon vous, de rappeler que le Gabon, comme la France, puisqu'il cite la France, est un pays où la séparation des pouvoirs est respectée.
17: Effectivement, il a dû prendre des exemples allant dans le processus français. Oui. Vous avez vu comment l'ex-président français avait été interpellé par la justice française.
0: Cela Nicolas Sarkozy.
17: Voilà, Nicolas Sarkozy, cela n'a pas fait du bruit.
0: Mais... Enfin si, ça a fait du bruit. Ça a fait du bruit. Mais ce que dit le président gabonais, c'est que lorsque Nicolas Sarkozy, il ne l'a pas nommé, mais lorsque Nicolas Sarkozy est condamné, on n'accuse pas Emmanuel Macron d'être derrière cette condamnation.
17: Tout à fait, c'est la raison pour laquelle nous ne devions pas mêler le pouvoir exécutif à ces problèmes judiciaires. Parce que si le problème, le pouvoir judiciaire est manipulé, ça veut dire qu'ils ne sont plus indépendants. Or, ils sont indépendants, ils sont libres de leur choix, ils sont libres de faire appliquer la loi face à n'importe quel individu.
0: Bon ben voilà qui est dit. Merci Jesse Curtis, c'est le principe de la Libre Antenne. Vous nous appelez, vous nous écrivez, on vous recontacte et vous vous exprimez bien évidemment en direct sur RFI. Bonjour Alpha.
18: Bonjour Juan.
0: Vous souhaitez profiter de la Libre Antenne pour rendre hommage à Edgar Morin. Décédé à l'âge de 104 ans, philosophe, écrivain, résistant, sociologue. Et vous disiez au Standard avoir été très attristé en apprenant la nouvelle de sa disparition.
18: Absolument, absolument, mon cher Juan. Parce que d'abord, quand j'étudiais la sociologie, j'ai étudié son œuvre. Et ce que je retiens principalement, c'est 3 grands axes de pensée. D'abord, cette pensée relative à la mort et à la transcendance, où il souligne comment la conscience de la mort diffère l'homme des autres animaux. L'homme est le seul être, disait-il, qui subit la mort et la nie à travers ses croyances, ses mythes et ses représentations de l'au-delà. Troisième axe de pensée, c'est relatif à la conscience citoyenne, où face aux grandes crises, du moins aux crises multiples de ce moment, il fait appel à la prise de conscience de notre communauté de destin terrestre et prône une politique de l'homme qui replace les besoins moraux et spirituels au cœur du progrès. Et ça me rappelle justement l'inquiétude que se font les hommes aujourd'hui, les gens aujourd'hui, sur les avancées inquiétantes, sur les avancées de l'intelligence artificielle. Enfin, en tant qu'Africain,
0: oui. Je
18: suis marqué par les positions d'Edgar Morin, qui était très courageuse. Cet ami à Saint-Maur, à Césaire, qui n'hésitait pas à publier dans la revue africaine et qui se rangeait carrément du côté de la vision panafricaine et coloniale de ce que je viens de citer.
0: Effectivement.
18: Qui rejetait l'idée d'une culture occidentale qui s'imposerait comme supérieure et universelle et qui rejoignait Senghor dans sa notion de civilisation de l'universel et de métissage culturel.
0: Effectivement, il fut proche de Césaire, de Senghor et même de Mandela. Alpha, merci infiniment en tout cas d'avoir pensé à nous pour rendre cet hommage dans la Libre Antenne à Edgar Morin qui nous a quittés à l'âge de 104 ans. La France d'ailleurs lui a rendu un hommage national mercredi. Emmanuel Macron a salué le parcours

0: Un grand merci à vous, Chloé, pour votre appel. Très bonne journée à Yaoundé. Merci aussi à vous, parce que c'est déjà terminé, hein, docteur Elena Bougaïré. Un grand merci.
1: Merci beaucoup, Caroline.
0: Et à bientôt, j'espère, dans Priorité Santé. Avant de nous dire tout à fait au revoir, on va écouter Nour avec ce titre, Allô sur RFI.

0: Et Priorité Santé, c'est fini. Merci à toute l'équipe qui prépare et réalise votre émission. Ophélie Lassène, Talimpo, Louise Kaledek, avec Victor Hull et Laurent Philippot à la réalisation ici. À Dakar, c'était Alassane Bireba. Lundi, c'est Chantal Leroux que vous retrouverez derrière ce micro. Le thème de l'émission, le cortisol, hormone très prisée des influenceurs santé sur les réseaux sociaux. Mais que dit la science? Quelle incidence sur le stress, le poids, les troubles digestifs? Rendez-vous 9h10 lundi. D'ici là, portez-vous bien.
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5: Charlotte de Rouen.
0: Bonjour à toutes et à tous. Seul l'Iran a la capacité de contraindre le Hezbollah libanais à renoncer à son arsenal militaire, nous dira un spécialiste du Proche-Orient, alors que l'armée israélienne poursuit ses frappes dans le sud du Liban, malgré un cessez-le-feu censé avoir été renouvelé. Une rencontre directe, voilà ce que propose Volodymyr Zelensky à Vladimir Poutine. Dans une lettre, le président ukrainien évoque même un cessez-le-feu complet, le temps de négocier pour mettre fin à la guerre. En France, le Premier ministre, les ministres de l'Intérieur et de la Justice réunis ce matin pour évoquer d'éventuels dysfonctionnements.

0: traitement judiciaire lié à la disparition d'une adolescente de 11 ans. Le principal suspect était déjà connu des services de police. Israël a annoncé des frappes contre le Hezbollah dans 3 localités au nord du fleuve Litani, au Liban, ordonnant à la population d'évacuer. Des frappes nocturnes ont déjà tué 7 personnes dans le sud du pays la nuit dernière. Le mouvement pro-iranien a refusé hier le cessez-le-feu annoncé mercredi à Washington et réclamé un retrait total des forces israéliennes qui occupent une partie du sud du Liban. L'accord de principe conclu sous l'égide des États-Unis entre les autorités israéliennes et libanaise est conditionnée à l'arrêt complet des tirs du Hezbollah. Le conflit au Liban, qui est aussi dans les discussions pour un cessez-le-feu entre Téhéran et Washington, l'Iran veut inclure le Liban dans cet accord. Et pour Karil Emile Bitard, enseignant à Sciences Po Paris et spécialiste du Moyen-Orient, l'État libanais n'a pas les capacités à lui seul de concrétiser un cessez-le-feu sur le terrain. On l'écoute.
1: Il y a un véritable décalage entre les négociations libano-israéliennes et les négociations américano-iraniennes. Et en fait, seuls les Iraniens pourraient contraindre le Hezbollah à renoncer à son arsenal militaire. L'armée libanaise pourrait en effet être dans une position très inconfortable si les États-Unis lui demandent d'aller confronter militairement le Hezbollah, de le désarmer par la force, parce qu'une partie non négligeable de l'état-major et des soldats de l'armée sont issus de la communauté chiite et peuvent donc compter des membres de leur famille qui combattent dans l'autre camp. Donc le risque de tensions internes ne doit pas être sous-estimé. Donc il faut trouver la juste mesure, progressivement restaurer l'autorité de l'État, donner aux habitants du Liban Sud le sentiment qu'ils ne sont pas abandonnés et essayer surtout d'éviter la fragmentation du Liban. C'est le principal risque qui pèse dans la région, au Liban, mais aussi en Syrie.
0: Et toujours concernant le Liban, l'ONU double son appel aux dons à près de 640 millions de dollars sur 6 mois. La crise humanitaire est grave et la situation se détériore, précise l'agence onusienne OCHA. Près d'un million de Libanais ont été contraints de fuir leur foyer et 1 200 000 personnes sont confrontées à une crise alimentaire aiguë au Liban. En Ukraine, 7 morts dans plusieurs frappes, notamment près de Kiev, alors que des pourparlers de sortie de crise sont au point mort depuis des mois. Le président ukrainien Volodymyr Zelensky a proposé hier jeudi une rencontre à son homologue russe Vladimir Poutine dans une lettre ouverte. Il évoque également un cessez-le-feu complet, le temps de négocier pour mettre fin à la guerre. Le président russe, qui finissait une rencontre avec la presse étrangère à Saint-Pétersbourg au moment de la publication de cette lettre, n'a pas réagi dans l'immédiat. Mais les propos prononcés lors de cette réunion montrent que sa position n'a pas vraiment changé, Anis Al-Jabri.
2: Sans surprise, Vladimir Poutine a balayé d'un revers de la main les images spectaculaires de l'attaque de drones sur le port et une zone militaire de Saint-Pétersbourg le jour de l'ouverture du forum mercredi.
3: Oui, les sponsors occidentaux fournissent un grand nombre de drones de tout type, y compris des drones à longue portée. Malheureusement, certains parviennent à nous atteindre. Mais la Russie dispose d'un système de défense aérienne. Oui, nous devons l'améliorer. Oui, nous devons le renforcer. Et nous allons le faire.
2: Surtout, le chef de l'État russe n'a rien changé à ses positions en presque un an, se référant pour les paramètres de fin de conflit à ce que la Russie appelle la formule d'Anchorage, du nom de la rencontre Poutine-Trump en Alaska en août dernier, sans que jamais rien n'ait été rendu public. Vladimir Poutine s'est aussi dit ouvert à une rencontre avec Volodymyr Zelensky, encore une fois, dans la capitale russe, a ajouté dans la soirée son porte-parole, un lieu qui a toujours été rejeté et jugé inacceptable à Kiev. Enfin, à nouveau, le président russe a posé la question de la légitimité du président ukrainien. Interrogé sur ce qu'il pourrait lui dire en cas de rencontre, Vladimir Poutine a cette fois lâché un « je dirais, Dieu merci, c'est fini ». Anissa El-Jabri, Saint-Pétersbourg, RFI.
0: Le président cubain dénonce l'agressivité, la perversité des États-Unis après de nouvelles sanctions. Washington a décidé hier d'accentuer la pression sur Cuba en plaçant sous sanction plusieurs personnalités, dont le président Miguel Díaz-Canel, qui faisait déjà l'objet de sanctions, et des membres de la famille Castro, interrogés jeudi dans le bureau ovale à la Maison-Blanche pour savoir si ces sanctions visaient à pousser à l'effondrement de l'économie cubaine. Donald Trump a dit vouloir que le pays soit bien géré et qu'il allait s'en occuper dès qu'il en aurait terminer avec l'Iran. La Colombie accuse, elle, Donald Trump de s'allier avec des narcotrafiquants. En cause, le soutien affiché par le président américain au candidat d'extrême droite à la présidentielle, Abelardo de la Espriella. Millionnaire, avocat de profession, il a défendu devant les tribunaux des paramilitaires accusés de narcotrafic. Le second tour de la présidentielle aura lieu le 21 juin. RFI Midi 6 à Paris, en France, c'est une affaire qui suscite de l'émotion et fait réagir dans la sphère politique. Le Premier ministre et les ministres de l'Intérieur et de la Justice sont réunis ce matin pour évoquer d'éventuels dysfonctionnements judiciaires liés à la disparition d'une adolescente de 11 ans. Le corps de Liana a probablement été retrouvé hier soir dans le sud-ouest de la France. Le principal suspect a été mis en examen pour enlèvement et séquestration. L'homme de 41 ans est déjà connu des services de police. Il avait été mis en cause dans plusieurs affaires, notamment pour viol sur mineur. Marius Roland.
4: 2017, signalement d'une mère car l'homme fréquente sa fille de 17 ans, lui en a 32. 2020, licencié du lycée où il travaille en raison de sa relation avec une élève. 2022, plainte pour viol sur une enfant de 7 ans, classée sans suite en 2024. 2025, plainte pour viol sur une enfant de 10 ans, l'enquête est toujours en cours, l'homme n'a pas été entendu. Ce mercredi, une nouvelle plainte pour viol sur mineur est déposée à la suite d'un signalement en mars dernier. Mais ces affaires ne sont pas prises en compte dans leur ensemble par les autorités. Ajoutez à cela les dysfonctionnements et les lenteurs des procédures. Exemple le plus frappant, la plainte déposée en août 2025 n'arrive au tribunal de Toulouse qu'en octobre, sauf que les agressions se sont déroulées dans une autre juridiction. Conséquence, les gendarmes du village de la victime ne sont prévenus qu'en janvier, 6 mois après les faits. Une enquête administrative est en cours.
0: Marius Roland, le ministre de la Justice Gérald Darmanin, a annoncé réunir tous les procureurs généraux lundi au ministère alors que les critiques fusent de toutes parts sur d'éventuelles failles judiciaires. Le président Emmanuel Macron a de son côté exprimé il y a quelques minutes la solidarité et l'affection de la nation à la famille de l'adolescente. Disneyland Paris n'est pas rentable et ne l'a quasiment jamais été. Voilà ce que révèle une analyse relayée par le Guardian. Selon le journal britannique, la multinationale américaine n'a jamais eu son retour sur investissement depuis plus de 30 ans que le parc a été construit. Un gouffre financier malgré une influence record de 16 millions de visiteurs l'an dernier. Alors, comment expliquer ce paradoxe, Théo Renaudon ?
5: À son ouverture il y a 34 ans, le parc d'attractions a déjà du plomb dans l'aile. Dette colossale. Les gérants avaient peur de voir s'installer des concurrents à côté, alors ils ont acheté à prix d'or d'immenses terrains autour que Mickey n'a jamais occupé depuis. L'accueil des Français, lui, n'a pas été bon. Les billets chers et l'absence d'alcool dans les restaurants ont découragé de nombreuses familles françaises à venir à l'ouverture. Et puis à partir des années 2000, les crises se sont succédées. D'abord la baisse du tourisme en 2001, la crise financière de 2008, les attentats de Paris en 2015, la pandémie de Covid, puis aujourd'hui le blocage du détroit d'Ormuz. Tout cela fait soit baisser la fréquentation, soit baisser la marge. À chaque fois, Mickey doit prendre son portefeuille et injecter de l'argent dans le parc. Mais Disneyland Paris n'est pas un si mauvais élève. C'est même le parc Disney hors des États-Unis le plus performant, selon l'analyse du Guardian. C'est aujourd'hui la première destination touristique en Europe.
0: Une précision signée Théo Renaudon. À Roland-Garros, place aux demi-finales ce vendredi. À l'affiche, l'Allemand Alexander Zverev, tête de série numéro 2 du tournoi, fera face au Tchèque Jakub Mensik. Et puis dans l'autre demi-finale, duel 100% italien entre Flavio Cobolli et Matteo Arnaldi. Tout de suite, 8 milliards de voisins.
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8: Bonjour les voisins, les voisines. Ravie de vous retrouver comme chaque semaine pour notre rendez-vous dédié aux femmes. Mais qui s'adresse aussi à vous les voisins, parce que la question de parité, ça nous concerne tous. Et comme nous sommes à la veille de la Nuit Blanche, ce rendez-vous annuel qui met en avant la création artistique pendant toute une nuit et qui va se dérouler un peu partout en France, mais aussi dans les grandes villes du monde, aujourd'hui, nous allons nous intéresser aux femmes artistes et à leur reconnaissance. Parce que là aussi, il y a du boulot. La preuve, en France, selon le ministère de la Culture, il va encore falloir attendre 120 ans pour arriver à la parité entre les artistes féminins et masculins. Et si on regarde chez nos voisins anglais, par exemple, côté visibilité, là aussi, les chiffres sont édifiants. Jugez plutôt à la National Gallery, ce grand musée londonien, sur les 2300 œuvres exposées allant du 13e au 20e siècle, seules 21 ont été produites par des femmes. Oui, vous m'avez bien entendu, 21 sur 2300. Alors, comment expliquer un tel déséquilibre ? Pourquoi connaît-on les noms de Picasso, Basquiat ou Rodin, mais beaucoup moins ceux de Rosa Bonheur, d'Augusta Sauvage ou d'Hélène Berthaud ? Pourquoi encore les femmes artistes sont-elles absentes des livres d'histoire de l'art ? On en parle aujourd'hui avec mes invités. Anne Bourassé, bonjour.
11: Bonjour.
8: Vous êtes commissaire d'exposition et critique d'art. Vous avez cofondé en 2019 l'association Contemporaine pour lutter contre les inégalités de genre dans les arts visuels. Et vous avez publié Les Refusés, les artistes femmes n'existent pas, un ouvrage publié aux éditions du Seuil. Avec nous aussi Abigail Duparc, bonjour.
12: Bonjour.
8: Vous êtes commissaire d'exposition à la Fondation Cartier et doctorante en histoire de l'art à l'EHESS, l'école des hautes études en sciences sociales. Votre recherche porte sur les artistes femmes au Sénégal entre les années 60 et 90. Et puis en fin d'émission, comme chaque semaine, nous retrouverons Monica Fantini pour sa chronique Écoutez le monde. Les voisins, les voisines, bienvenue dans cette émission.
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13: Bonjour à tous les auditeurs de RFI.
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8: Anne Bourassé, qu'est-ce qui vous a donné envie de travailler sur ce sujet ? Comment est-ce que vous est venue l'idée de ce livre ?
12: Alors moi, j'ai fait mes études à l'École des Arts Décoratifs de Paris, donc j'étais destinée à être artiste. Et disons que en sortant de l'école, là où on était en fait 75% d'étudiantes femmes, j'ai assez vite réalisé qu'il y avait des énormes disparités entre l'insertion professionnelle que nous, on pouvait avoir en tant que femmes dans le milieu de l'art et pour les hommes. Et en fait, j'ai commencé à compter de manière un peu obsessionnelle. Je comptais tous les noms sur les affiches d'exposition, les femmes, les hommes, pour essayer de comprendre en fait si le sentiment que j'avais, c'était une réalité et c'était factuel. Et c'est comme ça qu'en fait, j'en suis arrivée à ces chiffres. Là aussi, 75% des étudiantes en école d'art sont des femmes aujourd'hui en France. Mm-hmm. Seulement 20% sont programmées dans les musées et 6% sont dans nos collections nationales. Et en fait, face à ces chiffres, c'était vertigineux en fait, et donc je me suis dit qu'à la fois j'ai créé cette association en 2019, Contemporaine, et fruit en fait de la collecte de livres, de témoignages, de centaines de témoignages que j'ai reçus, de rapports que j'avais lus, et beaucoup de colère aussi, j'ai décidé de tout rassembler pour partager en fait ce que je savais aujourd'hui de l'état aussi de l'art et des questions de discrimination de genre dans l'art.
8: Mais alors selon vous, où est-ce qu'elles disparaissent ces femmes entre la sortie des écoles d'art et les milieux d'exposition ? Elles se résignent, elles arrêtent leur carrière ?
12: C'est vrai qu'il y en a beaucoup qui abandonnent. C'est malheureux.
8: Ça a été votre cas, en quelque sorte. Vous avez renoncé à votre carrière d'artiste.
12: Je me suis, réalignée sur le commissariat d'exposition, ce qui est pas très loin, en fait, finalement, d'une pratique artistique. Mm-hmm. On a aussi nos recherches, on doit créer des histoires aussi, d'une certaine manière, et nos œuvres, c'est pas forcément des œuvres, mais c'est des expositions, au final. Donc, c'est pas si éloigné, mais c'est vrai que j'étais beaucoup plus à l'aise dans cette situation de rassembler les artistes plutôt que de devoir moi défendre mon travail. J'ai été très malmenée quand j'étais à l'école. Je dirais que effectivement oui, il y a beaucoup de problèmes de confiance en soi, ça c'est évident. Mais si les femmes disparaissent, c'est vraiment multifactoriel en fait, à la fois sur le plan financier, c'est-à-dire que les femmes en général vendent leur première œuvre 2 ans après un homme. et elles exposent 3 ans après un homme. Donc en fait, il y a un retard déjà qui s'accumule après la sortie d'école, qui fait qu'en fait, faut vraiment s'accrocher. Je dirais aussi qu'il y a des conditions techniques. C'est vrai que pendant 5 ans en école d'art, on est confronté aux ateliers techniques et que dans les ateliers techniques qui sont majoritairement des ateliers menés et guidés par des hommes, on est beaucoup de femmes à ne pas s'être sentie en sécurité ou ne pas s'être sentie légitime d'y rentrer. Et donc il y a un retard technique aussi qui s'accumule. Ça tient aussi finalement de la représentation qu'on a dans le milieu de l'art de nos modèles qui sont quand même pratiquement et uniquement masculin, donc difficile aussi de se faire une place là-dedans.
11: Abigail Dupart, est-ce que vous avez une idée de la proportion d'artistes féminines qui sont exposées en ce moment à la Fondation Cartier où vous travaillez?
14: Alors nous, on a plutôt de bons chiffres. Récemment,
11: c'est-à-dire?
14: Alors, je pourrais pas vous donner de chiffres exacts. On avait fait une étude dans notre collection. On a une collection qui a été créée en 1984, donc un peu plus de 40 ans maintenant. Et on a réalisé, évidemment, comme toutes les institutions, qu'on avait peu d'artistes femmes dans nos collections, alors qu'on en expose beaucoup. Donc, on est en train d'essayer, en fait, de rééquilibrer ce décalage énorme entre programmation et collections qui existent dans toutes les institutions. Mais il faut dire que récemment, on a eu beaucoup de monographies d'artistes femmes. Moi, j'ai travaillé sur une grande rétrospective d'Olga de Amaral, qui est une artiste textile colombienne qu'on a exposée en 2024 à la Fondation Cartier. C'était notre dernière exposition boulevard Raspail. Avant ça, on a exposé une peintre australienne, Sally Gabory.
11: Diriez que ça représente quoi, à peu près la moitié de la programmation?
14: Je dirais qu'aujourd'hui, ça représente au moins la moitié de la programmation, ça c'est certain. En tout cas, on y fait très attention.
11: Et sur le continent africain, comment ça se passe? Est-ce qu'il y a davantage de visibilité pour les plasticiennes? Est-ce que les galeristes essayent de faire bouger les choses pour plus de parité? Puisqu'on en est loin en France, hein, malgré l'initiative que vous nous racontiez à l'instant de la Fondation Cartier.
14: Alors, pour parler d'exemples que je connais bien, qui sont le Ghana et le Sénégal, et particulièrement le Sénégal, je dirais que, en effet, la plupart des commissaires d'exposition et des galeristes sont des femmes. Après, dire qu'il y a une majorité de femmes qui sont exposées, je pense qu'on en est très très loin. Et les difficultés pour les artistes femmes qui sont racontées dans le livre d'Anne, Les Refusés, elles sont aussi valables, évidemment, pour les artistes du continent africain. Peut-être à la différence qu'il y a moins d'écoles d'art. Donc la possibilité même, finalement, de devenir artiste est rapidement stoppé. Et puis il y a une réalité qui est différente, qui est celle de la réalité de ce qu'on attend des femmes dans le foyer familial. Et donc j'ai rencontré beaucoup d'artistes qui sont des autodidactes parce qu'elles n'ont pas eu l'occasion, pour des raisons très pratiques en fait, de suivre des cursus dans des écoles d'art, dans des universités, aussi parce que c'est encore très mal vu de devenir artiste sur le continent.
11: Pour quelle raison?
14: Réservé à une élite. Parce que c'est une position de marginalité en fait, qui est peut-être dans certains cas valorisé, mais qui est souvent quand même déprécié et donc que les femmes doivent imposer. Donc ça demande une force énorme. Et puis ensuite, il y a un gros problème, c'est que contrairement à la situation en Europe, c'est que les pouvoirs publics ne soutiennent pas les carrières des artistes. Donc on a quelques dispositifs comme la Biennale de Dakar, mais majoritairement les gens doivent se débrouiller seuls.
11: Alors vous évoquiez à l'instant les écoles d'art qui sont pas très existantes, notamment au Sénégal. Les femmes qui choisissent d'embrasser ces carrières, ce sont des femmes qui sont plutôt fortunées, qui sont soutenues par leur famille. C'est quel type de femmes?
14: Alors fortunées, je ne dirais pas, mais qui viennent en tout cas de milieux plutôt privilégiés, plutôt intellectuels, qui ont réussi à faire comprendre à leur famille que ça avait une importance. Et donc par exemple, quand je pense à quelques artistes, je pense à Anta Germaine Gaye, qui est une artiste basée à Dakar, qui a aujourd'hui environ 70 ans, qui me racontait qu'elle a réussi dans sa famille, elle vient d'une grande famille d'intellectuels sénégalais qui travaillaient pour le gouvernement. Elle a réussi à imposer cette carrière d'artiste et ses parents l'ont bien acceptée. Et ils l'ont bien acceptée aussi parce qu'à l'école des arts de Dakar, c'était créée une formation qui permettait à ces artistes, à ces étudiants de devenir professeurs. Donc elle a eu cette carrière de professeur et donc elle a pu s'inscrire finalement dans un parcours plus classique et plus valorisable au Sénégal.
11: Et en Europe, est-ce qu'il y a plus de visibilité pour les artistes africaines? Est-ce qu'il y a un marché qui intéresse leur travail?
14: Je dirais que c'est très minoritaire. De plus en plus, il faut quand même dire qu'il y a des progrès du point de vue des institutions, du point de vue du marché de l'art. Il y a des galeries qui font un travail énorme et qui font d'ailleurs un travail qui se rapproche de l'écriture de l'histoire de l'art qui devrait être fait par les institutions ou les universités. Mais je dirais que c'est encore très minoritaire et elle souffre de cette double position de marginalité. Ce sont des artistes femmes et en plus, ce sont des artistes noires, des artistes africaines, qu'elles soient de la diaspora ou qu'elles aient grandi sur le continent. Elles se retrouvent de fait dans cette position de marginalité et donc il y a encore très peu de visibilité pour elles, ça c'est sûr.
11: Les voisins, les voisines, restez avec nous. On va continuer de parler de la place des femmes dans le monde de l'art. On se retrouve tout de suite après ce titre de la playlist RFI.

0: Ma mère, c'est mon père, par Yasmine. C'était le choix de nos programmateurs. Vous êtes toujours sur RFI, 8 milliards de voisins et de voisines, pour parler aujourd'hui de la place des femmes artistes.
1: Vous avez des gants de plongeur, vous mettez, vous trempez des chiffons dans un seau, vous les étendez. C'est un peu un travail de bonne petite ménagère, non?
2: Oui, vous avez raison. Ça fait une partie de mon travail, mais le résultat n'est pas une cuisine. Je ne vais pas vous présenter avec un pot-au-feu, mais j'essaye de vous présenter avec un espèce de délire spirituel de moi-même.
1: Et pourtant, c'est curieux. Je vous ai posé la question un peu au hasard, mais enfin, vous me répondez que c'est ça un rapport avec un travail de femme. Et pourtant, le résultat n'a rien de féminin.
2: Eh bien, je ne suis absolument pas d'accord avec vous. Le résultat est féminin, puisque moi, je suis une femme. Ce qui m'intéresse, c'est exprimer une certaine poésie que je sens en moi. Eh bien, je ne peux que exprimer une poésie féminine. Ça n'a rien à faire. Un mec pourrait jamais faire ça. Il n'aurait jamais pu tirer avec un fusil sur des tableaux comme j'ai fait à une certaine époque, parce que de se servir de ces engins destructifs que l'homme a imaginés, seulement une femme qui pourrait s'en servir dans un but constructif est beau. Et c'est la même chose avec mon travail. J'exprime exactement les problèmes de la femme aujourd'hui.
1: Oui, mais je voulais dire qu'au point de vue, il y a une certaine puissance, enfin qui apparemment...
2: Alors je vois que j'ai affaire avec un anti-féministe, parce que alors vous considérez que les femmes devraient peindre des bouquets de fleurs. Moi je préfère faire des accouchements, parce que c'est mon problème, les bouquets de fleurs ne se l'est pas.
0: Une archive du 3 février 1965, dans laquelle on entend la plasticienne Niki de Saint-Phal dans son atelier. Elle répondait aux questions d'un journaliste de l'ORTF, alors qu'elle était en train de travailler sur sa sculpture Le Cheval et la Mariée. Une réaction à ce son, Anne Bourassé? De l'eau a coulé sous les ponts, j'espère.
3: Alors, oui, mais quand même, elle a pas tort. Elle a pas tort sur plein d'autres choses. Malheureusement, les constats, en tout cas, que j'ai pu tirer même avec le livre, ils restent assez contemporains. Non, je la trouve forte et je trouve qu'elle conserve beaucoup d'humour malgré, dans sa vie, toutes les réflexions sexistes qu'elle a pu avoir, notamment à travers son travail, puisqu'elle défend une position féministe dans ses œuvres, ce qui n'est pas le cas de toutes les artistes femmes. Et ça lui a attiré, ouais, beaucoup de détracteurs.
0: Abigail Duparc, une réaction à ce son. Est-ce que vous avez le sentiment que les choses ont changé?
4: Oui, tout de même. Mais ça me fait quand même toujours penser au discours qu'on veut appliquer aux artistes femmes. Ce qu'on veut leur faire dire par leurs œuvres. Et finalement, on regarde peu leurs œuvres. On s'intéresse plutôt à ce qu'elles sont en tant que personnes, à des détails biographiques, à ce qu'elles pourraient être, qu'à leur production. Et ça, je trouve ça toujours vrai.
0: Et puis, ça pose aussi la question des domaines réservés aux hommes. Il y a une hiérarchie dans les sujets de peinture. Hein. Aux femmes, les natures mortes et les bouquets de fleurs, en somme. Hein. Les hommes, eux, ils ont le droit de traiter des sujets plus nobles.
3: En fait, c'est-à-dire, effectivement, si aujourd'hui on associe énormément en fait la peinture de fleurs aux femmes, c'est parce que historiquement, c'était un genre dans lequel elles étaient cantonnées, puisqu'en fait, au moment de l'Académie des Beaux-Arts, alors que même elles n'ont pas encore accès à l'école, il y a vraiment une pyramide des genres qui s'est installée en France, où en fait, on va reconnaître d'abord la peinture de conquête, la peinture de religion. La peinture de scènes, de portraits, et puis en fait viendra après les scènes de genre qu'on dit, donc des scènes domestiques, la vie quotidienne et les natures mortes, les fleurs. Et donc c'est plutôt là que vont s'installer en fait les femmes, qu'on n'autorisera pas forcément à aller en haut de la pyramide sur les représentations. Il y en a quand même qui ont réussi à contrer cette dynamique-là, mais c'est vrai qu'elle s'est imposée quand même pendant de longues années.
0: Alors justement, il y a une artiste qui a très bien su tirer profit des thèmes mineurs, on pourrait dire, en peinture, c'est Rosa Bonheur. Qui était cette femme, Anne Bourassé? Est-ce que vous pouvez nous décrire son travail?
3: Oui, alors Rosa Bonheur, elle est née en 1822 près de Bordeaux, dans une étable, et en fait, elle apprend la peinture par son père, qui est lui professeur. Ils vont s'installer à Paris très très jeune, hein, déjà à l'âge de 10 ans. Elle va copier les œuvres déjà au Louvre. Enfin, vraiment, elle a une carrière très précoce. Et puis un peu fatiguée de copier des natures mortes, puisqu'à l'époque, elle n'a pas accès aux Beaux-Arts, puisque les Beaux-Arts de Paris vont n'ouvrir aux femmes qu'en 1897. Donc elle, ce qu'elle va faire, c'est qu'elle va aller au marché aux chevaux et dans les abattoirs de bœufs pour peindre d'après nature. Donc elle va peindre les animaux. Et en fait, elle qui grandit dans cette étable bordelaise, elle a vraiment une passion et une amitié pour les animaux. C'est presque une écologiste, en fait, ou une écoféministe même avant l'heure. Elle va vraiment leur donner beaucoup de tendresse et beaucoup d'affection dans ses peintures.
0: Au point qu'elle devient une spécialiste de la peinture animalière.
3: Oui, en fait, ce qui est un sous-genre à l'époque, qui n'est pas du tout considérée. En fait, elle s'impose au salon, donc le salon qui est notre grand rassemblement annuel de peinture.
0: Alors,
3: à Paris.
0: Alors qu'est-ce que c'est justement ce salon ? C'était un événement incroyable.
3: C'est un événement surtout qui a permis de faire exploser des carrières, puisqu'en fait le salon, c'est sous Napoléon la seule exposition en France annuelle. Il faut imaginer que c'est un peu comme le festival de Cannes, de peinture et de sculpture. Et donc en fait le principe, c'est que vous êtes artiste en France et vous envoyez votre tableau au salon, et puis en fait il y a peut-être 5000 tableaux qui vont comme ça, sculptures qui vont transiter vers Paris en calèche, à bout de bras, et puis en fait il va y avoir un jury qui va décider qui est accepté, qui est refusé.
0: Un jury constitué
3: majoritairement d'hommes. Donc effectivement, à cet endroit-là, au plus fort de la manifestation des salons, on a 15% de femmes, alors qu'au début même, elles ne pouvaient même pas participer, puisqu'en fait, le salon, effectivement, c'est une entreprise assez misogyne. Et donc, il y a les refusés et les acceptés. Rosa Bonheur fait partie des reçus. Et en fait, elle va s'imposer avec la technique, avec la force de sa peinture, dans ce style de genre animalier, qui va être en vogue à l'époque. C'est une véritable star. Elle devient même la première femme artiste à recevoir la Légion d'honneur en France, et seulement la deuxième femme à recevoir la Légion d'honneur en France. Et en fait, c'est une star. C'est-à-dire, quand on décrit dans sa biographie écrite par sa compagne, puisque Rosa Bonheur était aussi lesbienne, en fait, elle décrit vraiment une horde de fans qui courent derrière ses calèches quand elle se déplace, par exemple, en Angleterre.
0: Alors, vous évoquiez à l'instant le salon des refusés. Qu'est-ce que c'était, brièvement? Parce que vous dites dans votre livre que les femmes étaient également refusées du salon des refusés.
3: Oui, bien sûr. En fait, donc comme je disais, au plus fort de la manifestation, elles sont 15%, mais pendant très longtemps, et elles sont très nombreuses, à ne pas signer de leur nom. À signer soit avec leur nom de famille pour cacher, en fait, leur genre, soit emprunter des noms, Adèle Daffry qui prend le nom de Marcello par exemple, pour en fait pouvoir être présente dans les salons. Parce qu'en fait, quand elles présentent leur nom en tant que femme et qu'elles sont exposées, elles sont après sujets à de nombreuses critiques, et notamment des critiques d'art comme Apollinaire, Diderot, qui en fait vont s'en donner à cœur joie pour dire « Ah, c'est élégant, ça sent bon », enfin, rappeler comme ça plein de... Enfin, les minorer en fait dans leur présence. Et donc, je fais ce rappel avec le Salon des Refusés. Je trouve ça intéressant parce que à un moment donné, les artistes qui ont été refusés se rebellent. Et Napoléon dit, ok, on va créer le salon des refusés pour tous ceux qui sont refusés.
0: Et donc, il n'empêche que les femmes ne sont pas plus programmées dans ce salon des refusés.
3: Et donc là, l'histoire, c'est qu'il y a un peu cette histoire que dans l'histoire de l'art, elles ont été les refusées des refusés.
0: Donc, on mesure l'exploit de Rosa Bonheur de faire partie du club très select du salon. Pourtant, vous expliquez que lors de vos études en histoire de l'art, jamais vous n'avez entendu parler d'elle. C'est incroyable, alors que c'était une véritable star.
3: Oui, jamais.
0: Comment vous expliquez ça,
3: Abby?
0: C'était votre cas aussi, Abby Duparc?
4: Non, moi non plus. Jamais.
3: Et la première fois que j'ai vu son nom, c'est terrible, hein, cette anecdote. La première fois que j'ai vu son nom, c'est parce que j'habitais près des buts de Chaumont et qu'il y a un bar LGBTQIA+ qui porte son nom, Rosa Bonheur, puisque Rosa Bonheur était, comme je disais déjà auparavant, lesbienne. Et donc, j'ai appris son nom parce que j'allais dans des soirées karaoké. C'est quand même très grave. Alors que c'est une des plus grandes artistes françaises. Et malheureusement, en France, sa toute première rétrospective, elle n'a eu lieu qu'en 2022. Donc c'est vraiment très récent que le grand public aussi peut s'intéresser à elle.
0: Donc elle a été effacée, en fait, des livres d'histoire de l'art. Hein.
3: Bien sûr, et malheureusement, comme beaucoup de nos anciennes et nos contemporaines, c'est-à-dire qu'il y a vraiment un processus d'effacement qui se joue quand elle meurt, en fait, ou s'il n'y a pas un vrai travail d'archives de mémoire, et encore même quand il y en a un, les historiens vont préférer les faire disparaître des manuels d'histoire de l'art. Et il n'y a rien qu'à voir notre Bible. À nous, notre manuel, c'est Histoire de l'art de Ernest Gombrich, un historien allemand. C'est le livre obligatoire pour toutes les étudiantes et étudiants en école d'art. Et dans ce livre, il y a 220 artistes hommes nommés et il y a une seule femme.
0: Qui est ?
3: Kate Kollwitz, qui est une immense artiste allemande, très connue pour ses gravures noires, très sombres, mais qui est aussi peut-être une des premières à représenter une femme en colère, une femme qui soulève une foule pour faire la révolution.
0: Alors en revanche, Eugène Delacroix, qui vivait à la même époque que Rosa Bonheur, est largement cité dans les manuels. Il faut dire que dans son parcours, tout le destinait à la gloire.
3: Oui, alors aussi bien son lycée Louis le Grand, enfin à l'époque il s'appelle pas comme ça, mais lycée Louis le Grand, famille de la grande bourgeoisie, élitiste. Tout de suite, il est recommandé auprès des plus grands peintres, il rentre aux Beaux-Arts de Paris. Donc lui, il a accès à l'éducation artistique, et puis en fait, il va par coup de force, en fait, faire acheter les commandes. Il faut savoir qu'à l'époque de Delacroix, il est pas très apprécié, en fait. Son style est très critiqué, très romantique, donc moins réaliste, disons. Et donc, il a pas le succès du tout qu'à Rosa Bonheur à son époque. Et pourtant, c'est lui qui va rester dans nos livres d'histoire et dans notre patrimoine, puisqu'aujourd'hui, il y a un musée national Eugène Delacroix à Paris, qui est un musée public. Alors que Rosa Bonheur, elle a une maison privée qui est dans la forêt de Fontainebleau et qu'on peut aussi visiter.
0: Aux femmes effacées des livres d'histoire de l'art s'ajoutent aussi les femmes dont les hommes se sont attribués le travail.
5: Moi j'ai toujours ressenti la nécessité pour nous de vivre sur un pied d'égalité.
6: Mais tout le travail que j'ai fait pour toi était bien. Mademoiselle Claudel, l'élève de Rodin, Mademoiselle Claudel fait du Rodin, Mademoiselle Claudel ramasse les miettes du maître pour les fourrer ensuite dans sa sculpture. Mais c'est ça que tu as laissé faire, c'est ça que tu as laissé dire.
5: Finalement tu es ma pire ennemie. Je te découvre.
6: Mais tu m'as tout volé ! Tout ! Ma jeunesse, mon travail, tout !
0: Un extrait du film Camille Claudel de Bruno Nuitaine avec Isabelle Adjani et Gérard Depardieu dans le rôle de Rodin. Même le grand sculpteur Rodin s'est approprié le travail de son élève qui va devenir sa maîtresse. Hein.
3: Oui, il est...
0: Anne Bourassé.
3: Alors ça, c'est vraiment les histoires juteuses de réappropriation. Il y en a des centaines. Mmh. Moi, j'en ai mis quelques-unes dans mon livre, mais il y en a. Mais on en découvre quasiment tous les jours, en fait. On pense que beaucoup d'œuvres ou de mouvements artistiques sont la paternité d'hommes, alors que c'est la maternité de femmes. Je prends par exemple le cas de Janet Sobol, que j'explique dans mon livre. Janet Sobol, qui est cette peintre réfugiée ukrainienne qui arrive aux États-Unis et qui, en fait, va se mettre à la peinture très tardivement, à l'âge de 40 ans, qui va être repérée par une grande galeriste de l'époque, Peggy Guggenheim. Janet Sobol, elle a ce style de peinture assez étonnant, c'est qu'elle peint allongée, très lazy, quoi. C'est assez chouette, vous pouvez voir les photos en ligne, c'est drôle, elle peint comme ça allongée et en fait elle fait des giclures de peinture sur la toile sans vraiment de perspective, elle va la faire tourner. Et donc en 1943, elle expose chez Peggy Guggenheim et qui vient à l'exposition ? Jackson Pollock. Et Jackson Pollock qui jusque-là peignait sur un chevalet, donc au mur, et va en fait trouver le style de Janet très intéressant et donc va se mettre à poser sa toile au sol et lui aussi à faire des grandes giclures de peinture. Et c'est comme ça qu'on va attribuer à Jackson Pollock l'héritage de la technique du dripping. Et avec lui, tout le mouvement de l'expressionnisme abstrait aux États-Unis. Et Janet Sobol, que les historiens auront vu, je veux dire, personne n'a nié en fait le fait qu'elle a eu cette exposition, mais ils vont quand même dire, c'est un peu un accident de l'histoire. Ah. C'est une femme au foyer de Brooklyn. On peut pas, elle peut pas être l'ambassadrice en fait d'un tel mouvement. C'est pas possible. Voilà. Donc discrètement, on va la faire disparaître. Et ces réattributions d'œuvres et de techniques, il y en a encore plus. Je pense notamment. Une des plus emblématiques, c'est peut-être cette œuvre qui était au Met et attribuée à Frans Hals, qui est un grand peintre du siècle d'or néerlandais. Et en fait, la peinture La Joyeuse Compagnie date de 1630. Et au moment de la restauration de l'œuvre, puisqu'aujourd'hui, avec les techniques aussi de scan et de rayon X, on peut en fait voir les différentes couches de peinture. Et donc, à travers en fait ces techniques de restauration, on découvre que derrière la signature de Frans Hals, il y a en fait le monogramme de Judith Lester, qui était à l'époque considérée comme son pendant féminin et qui aussi était une immense artiste.
0: Et puis on peut aussi citer par exemple l'architecte et designeuse Charlotte Perriand et Le Corbusier, racontez-nous.
3: Oui, une histoire peut-être que vous avez pu davantage creuser, notamment avec l'exposition qui a eu lieu il y a quelques années à la Fondation Vuitton. Charlotte Perriand, elle arrive dans le cabinet en fait de Le Corbusier, elle va d'abord travailler comme assistante, mais en fait très vite elle va être associée, elle va être vraiment l'associée de Le Corbusier. Elle va jamais être payée d'ailleurs pour son travail, et en tant qu'associée elle va être l'inventrice de la chaise à bascule, la chaise longue à bascule, qui est quand même une
0: un
3: pièce
0: modèle iconique,
3: oui. Bien sûr. Et en fait elle va vouloir déposer le brevet comme tout le monde en design. Comme tout bon designer, elle va d'abord mettre son nom, puis le nom de Pierre Jeanneret, qui est aussi associé dans l'atelier de Le Corbusier, et Le Corbusier. Et en fait, Le Corbusier va d'abord travestir ce brevet en mettant son nom en premier, et puis en fait, il va complètement effacer le nom de ses collaborateurs et collaboratrices. Donc Charlotte Perriand, elle va comme ça voir un peu disparaître ses innovations qui vont lui être réhabilitées bien trop tard.
0: Abigail Duparc, est-ce qu'on retrouve les mêmes mécanismes dans l'histoire de l'art africain au Sénégal ? Comment ça s'est passé ?
4: Alors, ce qui me frappe en écoutant Anne aussi, et c'est évidemment c'est une histoire que j'ai connue, moi j'ai étudié l'histoire de l'art ici à Paris, c'est que avant même de parler des artistes femmes africaines, il faut savoir qu'on connaît très peu l'histoire de l'art moderne et contemporain du continent africain. C'est une histoire qui s'écrit depuis les années 90 à l'université, qui s'écrit beaucoup depuis les États-Unis, depuis l'Europe, peu depuis le continent. Les choses sont en train de changer. Et donc, au sein même de cette histoire qui est déjà marginalisée et qui est en train de pénétrer les institutions, il y a la place des artistes femmes. Donc, il y a encore ce double niveau à découvrir. Et il y a beaucoup de choses qui se font maintenant. Il y a beaucoup de recherches universitaires qui débutent. Donc, moi, je travaille à l'EHESS et donc j'ai beaucoup de mes camarades aussi qui se sont attelés à ce travail-là. Mais en effet, ce sont les mêmes mécanismes. Et ce que je dirais, c'est que beaucoup des artistes femmes africaines ont aussi enseigné. Et ça, on est en train de découvrir qu'elles ont enseigné à qui ? À des grands fondateurs de mouvements, comme ça, par exemple, le Zaira Art Society au Nigeria, qui a été mis à l'honneur récemment dans une exposition à Tate à Londres, Nigerian Modernism. Et on découvre en fait le rôle de ces artistes femmes en tant que professeurs. Et ça a été totalement effacé. Et d'ailleurs, dans le livre d'Anne, il y a un passage sur Myriam Kahn, cette artiste peintre suisse, qui parle d'une falsification de l'histoire, et je trouve que c'est vraiment les mots justes pour décrire ce manque de vérité dans ce qui a été écrit.
0: Mais sous Senghor, le premier président du Sénégal, il y a eu un mouvement artistique avec beaucoup de femmes. Qu'est-ce qui s'est passé ?
4: Alors, avec beaucoup de femmes, pas vraiment avec beaucoup de femmes. En tout cas, en effet, il y a un mouvement artistique qui est soutenu par le président dans cette volonté de montrer le Sénégal indépendant, et avec aussi une forme d'essentialisation. Senghor, il est aujourd'hui, on relit un peu avec un regard critique la formation de cette école de Dakar qu'on a appelée à posteriori école de Dakar. L'histoire, c'est qu'il fait venir de Paris Iban Diaye, qui est un peintre sénégalais qui étudie aux Beaux-Arts de Paris. Il le fait revenir au Sénégal, alors qu'il habite en France, pour diriger l'école des arts de Dakar. Donc, en 59, quelques temps avant l'indépendance, et il y reste jusqu'en 66, se brouille avec Senghor, parce que justement, Senghor veut imposer une espèce de vision d'un art africain, essentialiste, comment représenter l'Afrique, alors que Iban Diaye, il parle de technique, il veut que les artistes soient à même de s'emparer de différents sujets, qu'il n'y ait pas forcément de lien avec l'Afrique, etc. Et donc, dans ce groupe d'artistes, donc on connaît Iban Diaye, il y a aussi Papa Ibratal, on connaît très peu de noms de femmes, tout simplement parce qu'il n'y avait pas d'étudiantes, en fait, à l'école des arts de Dakar à cette période-là. Et donc, il y a une artiste qui émerge à ce même moment qui s'appelle Younou Seye, qui est née en 1940 à Saint-Louis, donc qui est de la même génération que ces artistes-là. Et elle n'étudie pas à l'école de Dakar, et donc quand Senghor la rencontre, Senghor entretient une relation assez proche avec elle, Senghor la rencontre et lui demande « Pourquoi vous n'étudiez pas à l'école des arts ? Je suis prêt à soutenir votre candidature, vous y seriez très bien. » Elle lui répond qu'elle ne veut pas parce qu'elle a une famille et qu'elle est par ailleurs, elle est dactylographe. Et donc, en plus de son métier, en plus de ses charges familiales, elle arrive à avoir cette pratique artistique, mais c'est une autodidacte.
0: Alors, il y a une grande tradition d'engagement hein, dans le travail des artistes africaines. Est-ce que c'est toujours le cas ou est-ce que, dans le fond, elles sont pas enfermées dans certaines attentes identitaires ou politiques ?
4: Les deux sont assez vrais, c'est ce qui est parfois difficile à démêler. En effet, il y a beaucoup d'engagement politique, féministe, chez ces artistes femmes, pas que chez des artistes d'ailleurs, dans toute la sphère autour, donc les commissaires d'exposition. On a beaucoup parlé de Koyoko, qui est décédée l'an dernier, qui est la directrice artistique de la Biennale de Venise cette année, qui a fondé en 2011 un centre d'art à Dakar qui occupe vraiment une place de premier plan qui s'appelle Raw Material Company et qui a permis d'exposer un grand nombre d'artistes femmes. Et Kouo, elle fait ce choix de se réinstaller sur le continent africain pour mener ce combat aussi depuis le continent. Il y a aussi une histoire des liens entre les mouvements féministes et les artistes femmes. Dès les années 60, en fait, au moment de l'indépendance, et on a par exemple ce magazine qui s'appelle Awa, la revue de la femme noire, qui est fondée en 1964 par Annette Mbaye d'Arneville, que tu mentionnes d'ailleurs dans ton livre, qui revient aussi qui a étudié en France, qui a côtoyé Senghor à Paris et qui revient s'installer à Dakar. C'est une journaliste et donc elle crée cette revue qui est éditée, imprimée au Sénégal et qui va aussi permettre de diffuser les travaux de ces artistes.
0: Mais aujourd'hui, est-ce qu'on n'attend pas des femmes justement qu'elles parlent de leurs conditions féminines ? Est-ce qu'elles ne sont pas prisonnières de leurs conditions ?
4: Tout à fait, tout à fait. Je pense que c'est d'autant plus vrai avec les artistes femmes du continent africain, puisque de toute façon, les lieux de diffusion, les réseaux de soutien sont majoritairement occidentaux, donc en Amérique du Nord, en Europe. Et donc, on a cette vision très essentialiste de ce que doit représenter une artiste femme qui vit sur le continent, qui enferme et qui fait qu'on ne va s'intéresser qu'à des artistes qui sont capables de montrer ce qu'on veut qu'elles montrent. Et ça, c'est un carcan qui est très fort et qui permet enfin, en tout cas, il y a quelques institutions qui permettent de lever un peu cette dynamique. C'est des institutions comme Raw Materials Company dont je parlais justement.
0: Alors, il y a un point que nous n'avons pas encore abordé, hein, c'est la question des revenus. Parce que le sexisme dans le marché de l'art, il se cache bien sûr là. Anne Bourassé, enfin là aussi. Anne Bourassé, qu'est-ce que vous pouvez nous dire sur cette question des revenus des femmes?
3: Un triste chiffre déjà, c'est que en France, les artistes femmes, elles gagnent 43% de moins de revenus que les hommes. Sachant que dans le reste de la société, dans tout autre métier, on est à 22%. Donc c'est vraiment...
0: Le double.
3: C'est le double. Donc déjà, elles sont dans des situations beaucoup plus précaires. Ajoutez à ça, elles sont que 23% en France à être représentées par des galeries d'art. 23%, alors qu'elles étaient ces 75% d'étudiantes en école d'art avant. Donc, si elles sont que 23% et qu'elles gagnent 43% de moins de revenus, comment en fait elles gagnent leur vie? Donc, il y a vraiment une disparité énorme entre les revenus, en fait, selon le genre, tout simplement. Comme je disais, il y a aussi des retards de vente.
0: Et puis, vous parlez aussi dans votre livre du décalage entre, par exemple, les artistes qui sont vendus les plus chers au monde.
3: Vous parlez comme Jeff Koons.
0: Absolument.
3: Exactement. En fait, si on prend aujourd'hui les artistes vivants vendus les plus chers au monde, Jeff Koons, il est autour de 90 millions. Et l'artiste qui vient d'exploser le record, c'est Marlène Dumas, c'est une peintre américaine, qui elle a été vendue pour 13 millions. C'est 85% de moins. Et alors ça, ce que je raconte là, ça a un nom, ça s'appelle le rabais du genre. Puisqu'en fait, on a montré par des études qu'en montrant à des publics des œuvres anonymes, on est incapable de déterminer si une œuvre, elle est l'œuvre d'un homme ou d'une femme. Ce qui veut dire que dès lors qu'on appose une signature et qu'on découvre qu'il y a une femme ou un homme derrière une œuvre, immédiatement, il y a un tarif, en fait, il y a un discount sur l'œuvre des femmes, qui est évalué dans le monde à quand même moins 50%. C'est-à-dire que dès lors que vous créez, votre œuvre, déjà, elle coûte 50% de moins que celle d'un homme.
7: 8 milliards de voisins.
8: C'est vraiment quelque chose qui crée la proximité. C'est être ouvert à la rencontre de l'autre sans aucun a priori.
9: C'est un village mondial, donc on est tous des voisins.
10: Même si géographiquement on est effectivement dispersés, on existe ensemble.
0: Abigail Duparc, Anne Bourassé, on a beaucoup parlé du manque de visibilité des artistes femmes, mais il y a quand même eu des avancées avec des grandes rétrospectives ou des expositions collectives et temporaires. Je pense par exemple à Elle, qui était la première grande exposition au Centre Pompidou qui ressortait de ses collections des artistes femmes. Plus tard, il y a eu Elles font l'abstraction, toujours au Centre Pompidou. Puis récemment, il y a eu Eva Jospin, par exemple, au Grand Palais, ou Claire Tabouret. Quel regard vous portez sur cet élan? Toutes les deux, Anne Bourassé.
3: De toute façon, on peut que se réjouir du fait qu'aujourd'hui, il y ait ces expositions-là. Elles n'arrivent pas par hasard, ces expositions. Ça fait des années, plusieurs décennies, qu'il y a des féministes, des archivistes, des documentalistes, des commissaires d'exposition, des critiques d'art, qui travaillent, des historiennes qui travaillent à leur mémoire. Et donc ces expositions, elles arrivent bien après, souvent tout un pan de recherche. Moi, mon livre s'inscrit vraiment dans une lignée de femmes qui déjà, en fait, depuis longtemps quand même, ont adressé ces sujets. Donc il y a un énorme travail qui a été fait de fond déjà. Et puis...
0: Mais vous parlez de l'inclusivité de façade dans votre livre.
3: Oui, en fait, j'abordais le côté positif, mais effectivement, il y a quand même un grand aspect négatif, c'est qu'aujourd'hui, si la question des artistes femmes, il est quand même beaucoup plus visible, l'enjeu, c'est qu'on se sert en fait de ce sujet pour créer du marketing. Et donc, par exemple, l'année dernière, quand il y a eu l'exposition, cette année d'ailleurs, pardon, quand il y a eu l'exposition au Grand Palais avec Claire Tabouret, Eva Jospin et Michel-Aîné Thomas en même temps, tous les gros titres, c'était trois artistes femmes au Grand Palais. Jamais le reste de l'année, vous avez des gros titres qui annoncent trois artistes hommes au Grand Palais. En fait, on utilise le genre quand il est un outil marketing, quand il va faire vendre plus de billetterie, en fait, d'exposition. Et donc c'est un peu je fais un clin d'œil au sous-titre du livre, les artistes femmes n'existent pas. C'est que il y a un moment où il va falloir arrêter en fait de préciser artiste femme et dire simplement artiste.
0: Abigail Duparc.
4: Oui, je suis d'accord. J'ai l'impression qu'on a tendance à événementialiser la présence de ces artistes femmes, alors que ce qu'on attend finalement, c'est de les inscrire vraiment dans un discours complexe, de réécrire en fait cette histoire de l'art. Et en fait, c'est pas quelques expositions qui vont changer profondément les choses. Après, c'est des expositions aussi qui sont très marquantes. Je me souviens, on a entendu un extrait de Nikit Saint-Phal. Moi, c'est une des premières grandes expositions que j'ai vues.
0: Qui était cette année aussi.
4: Qui était cette année et qui était aussi au Grand Palais. Je me souviens au tout début de mes études, il y a à peu près 12 ans, qui m'avait beaucoup marqué. Ensuite, il faut voir, est-ce que, d'un point de vue institutionnel, est-ce que ces expositions permettent des acquisitions? Qu'est-ce qui va rester, en fait, dans le temps? Des publications, des acquisitions et est-ce que ça engendre aussi des recherches universitaires? Parce que j'ai l'impression que c'est comme ça que l'histoire de l'art est marquée. Et est-ce qu'on se souvient du nom de ces artistes qui ont fait l'exposition Elles font l'abstraction? Ou est-ce qu'on se souvient plutôt de l'exposition en tant que telle? Donc c'est plutôt ça qui
0: alors
4: pose
0: comment
4: question.
0: Comment est-ce que vous, toutes les deux, en tant que commissaire, vous pouvez faire évoluer les choses vers plus de parité concrètement? Qu'est-ce que vous pouvez faire?
3: Avec l'association contemporaine que j'ai cofondée en 2019, je travaille sur le fond avec tellement d'autres travailleuses de l'art et travailleurs de l'art sur ces questions-là, notamment en promouvant les artistes contemporaines, femmes, non-binaires et transgenres aujourd'hui, à travers des programmes de marrainage, à travers des expositions, à travers des conférences, voilà, à travers beaucoup de formats. Et après, moi, dans ma pratique de commissaire d'exposition, j'attache une attention très particulière à la représentation des artistes dans mes expositions. Quand j'ai des expositions de groupe, par exemple, je fais très attention aux enjeux intersectionnels, c'est-à-dire ce qu'a évoqué Abby, les artistes femmes et les artistes femmes, les artistes non binaires, queer, trans, les artistes noirs, les artistes racisés, les artistes de classe populaire. Voilà, c'est tous ces enjeux-là qu'il faut prendre en compte dans une programmation.
0: Abby, qu'est-ce que vous pouvez faire concrètement? Qu'est-ce que vous faites concrètement?
4: En tant que commissaire d'exposition à la Fondation Cartier, c'est assez concret. C'est qu'on nous on propose des projets d'exposition. Moi, j'ai évidemment ce biais artiste africain, artiste femme. Ça se concrétise parfois. Ça, par exemple, ça se concrétise en une exposition à l'automne prochain. Et après, il y a la question des acquisitions. Ça, c'est toujours au sein de l'institution. Et puis à côté, il y a cette recherche que j'ai commencé à mener et qui s'inscrit dans toute une généalogie. Il y a des femmes avant moi qui se sont intéressées à comment on réécrit cette histoire de l'art du point de vue du continent africain. Par exemple, j'aimerais bien citer Ngoné Fall, qui est une commissaire d'exposition, qui était directrice de rédaction de la revue de Revue Noire dans les années 90, avec qui je me suis entretenue pour ma thèse, qui est une sorte de modèle et qui m'a raconté quand elle sillonnait le continent africain pour mener cette recherche pour Revue Noire, elle se posait toujours la question de savoir s'il y avait des artistes femmes dans les scènes dans lesquelles elle arrivait. Et ça, je pense que c'est une sorte de guide. Et aujourd'hui, elle a transformé cette action. Elle a cofondé un programme avec Aware qui s'appelle Tracer une décennie, les artistes femmes en Afrique dans les années 60, qui a permis de faire émerger de nombreuses figures. Et ensuite, ces figures, une fois qu'elles ont émergé, il faut les réinscrire, voilà, dans cette histoire de l'art-là et de manière durable.
0: Les femmes dans l'art, on continue d'en parler dans quelques instants, mais tout de suite, Maktoub par l'artiste britanno-égyptienne Alewa. 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

0: sein de l'exécutif. Le chef du gouvernement, Benjamin Netanyahou, a d'ailleurs invoqué le refus du Hezbollah et affirmé que pour le moment, il n'y a pas d'accord. Ce nouveau cessez-le-feu n'a pas pour l'heure permis de lever l'écueil qui avait déjà causé l'échec du premier compromis mi-avril. Israël et les partenaires internationaux du Liban veulent affaiblir le mouvement chiite, le forcer à rendre ses armes. Mais le Hezbollah revendique lui un droit à la résistance face à une nouvelle occupation israélienne.
1: Guilhem Deltaï. En France, comment un homme signalé plusieurs fois à la justice et contre qui deux plaintes avaient déjà été déposées, comment cet homme a-t-il pu passer entre les gouttes depuis 10 ans et se retrouver aujourd'hui principal suspect dans la disparition de Liana, 11 ans? La question enflamme le débat public, l'ensemble de la classe politique dénonce l'inefficacité de la police et de la justice, le président Macron a reconnu tout à l'heure qu'il y avait eu des dysfonctionnements. Raphaël Delvolvé, bonjour.
2: Bonjour.
1: Raphaël, le sujet s'est retrouvé ce matin au centre d'une réunion de crise à Matignon autour du Premier ministre Sébastien Lecornu.
2: Oui, il a été sollicité dès hier soir par Emmanuel Macron. Le président, pourtant en déplacement au Monténégro, se dit choqué. Il ne cache pas sa colère. Il a tenu à s'exprimer ce matin face aux médias.
3: Il est clair qu'il y a un dysfonctionnement. Ce que le gouvernement va faire, c'est de se mettre en situation, avec des enquêtes très rapides, et bien de pouvoir clarifier les responsabilités qui sont à l'œuvre. Les choses ne se sont pas passées comme elles auraient dû se passer, c'est une évidence. Et donc c'est inacceptable.
2: Alors, une enquête administrative est visiblement d'ores et déjà lancée. Elle a été évoquée ce matin lors de cette fameuse réunion autour du Premier ministre, à laquelle ont participé les ministres de l'Intérieur et de la Justice, réunion durant laquelle d'ailleurs Sébastien Lecornu s'est lui aussi dit très choqué par l'affaire Liana. Il demande des résultats de l'enquête sous 15 jours, sans attendre toutefois. Matignon dit d'ores et déjà avoir entre ses mains des éléments accablants dans la procédure, je cite, et à tous les niveaux. Une source au gouvernement pointe notamment du doigt la procureure d'Auch. Elle n'aurait pas suivi une récente circulaire du ministre de la Justice mettant la priorité sur les violences contre les enfants. Le garde des Sceaux, Gérald Darmanin, tente-t-il là de déminer le terrain, lui, en première ligne et dernier à quitter la réunion de ce matin. Il s'exprime ce soir dans le journal de 20h sur TF1 avec au moins une annonce attendue, la convocation lundi des procureurs généraux. C'est assez rare, mais cela sera-t-il suffisant dans ce contexte de vive émotion dans l'opinion publique et par ricochet de forte pression dans la classe politique.
1: Raphaël Delvolvé. En France encore, on l'a appris ce matin, ce non-lieu général pour les militants indépendantistes kanak de la CCAT, la cellule de coordination des actions de terrain. 14 personnes mises en examen pour leur rôle dans les émeutes de 2024 en Nouvelle-Calédonie, des émeutes qui avaient ravagé la Nouvelle-Calédonie. Il y avait eu 14 morts et 2 milliards d'euros de dégâts. Les militants kanak étaient soupçonnés à l'époque d'avoir mis au point un plan pour déstabiliser les unités économiques, les administrations et les services de l'État. Certains des mis en examen, dont le leader indépendantiste Christian Tin, avaient été transférés de l'archipel vers l'Hexagone pour être incarcérés. Ils sont donc aujourd'hui totalement blanchis. François Roux est membre de l'équipe de défense de ces militants et il s'en réjouit.
4: C'est un grand soulagement. Nous étions convaincus pour notre part que nos clientes et nos clients n'étaient pas responsables des actes dont on les accusait. C'est ce qu'avaient déjà révélé les auditions chez les juges d'instruction parisiens, mais également aussi les juges d'instruction de Nouvelle-Calédonie. On avait bien vu que les juges étaient un peu surpris des accusations que faisait le procureur. Mais bon, les juges ont fait leur métier jusqu'au bout, elles ont enquêté, certains juges parisiens sont allés sur place, c'était très important. Et donc aujourd'hui, la justice rend justice, c'est le cas de le dire, à tous ces mises en examen. Vous imaginez qu'il y aura des suites, forcément, peut-être un appel du procureur, hélas. Mais c'était absolument important pour nous que 3 juges, après 2 ans d'enquête approfondie, rendent cette décision. J'espère qu'il y aura une enquête journalistique approfondie pour savoir qu'est-ce qui s'est passé. J'ai ma petite idée. C'est très clairement une affaire politique sur un fond de décolonisation. Et malheureusement, l'histoire a prouvé que les États, et notamment le nôtre, quelquefois, pour résister à ces demandes de décolonisation, peuvent commettre des actes que la justice répond. éprouve, c'est ce que la justice vient de signifier aujourd'hui.
1: Maître François Roux, membre de l'équipe de défense des militants kanaks, il répondait à Laura Martel. En bref, ce sera son premier déplacement à l'étranger cette année. La Chine annonce que le président Xi Jinping sera la semaine prochaine en Corée du Nord, lundi et mardi, pour y rencontrer le dirigeant nord-coréen Kim Jong-un. La Chine soutient indispensable de son voisin.

0: nord-coréen, tant sur le plan politique que sur le plan économique.
1: En Angleterre, la circonscription de Makerfield, près de Manchester, se prépare à une législative partielle d'ici à 2 semaines.
0: Ouais, ça pourrait être une anecdote politique, mais le résultat de ce scrutin pourrait sceller l'avenir du Premier ministre. Au mois de mai, Keir Starmer avait failli être poussé à la démission après des résultats désastreux et un manque d'autorité dans son propre camp. Et Emeline Vint, le candidat travailliste à la députation à Makerfield, vient d'officialiser ses ambitions de le remplacer.
2: C'était un secret de polichinelle. Si Andy Burnham cherche à se faire élire député, c'est avant tout pour pouvoir briguer la tête du parti travailliste, comme d'ailleurs l'ex-ministre de la Santé, Wes Streeting. Il l'a confirmé lors du débat avant l'élection partielle.
3: Bien sûr, je ne peux rien faire sans le soutien des électeurs. Mais s'ils me l'accordent, je crois que Wes Streeting cherche à lancer une élection interne. Si cela se fait, je serai candidat.
2: Actuel maire de Manchester, Andy Burnham jouit d'une large popularité au sein de l'aile gauche sociale du parti travailliste. L'élu de Makerfield a démissionné dans le but de lui laisser sa place.
3: Notre parti a perdu 25 sièges de collectivités locales ici. Je ne peux pas faire mine de l'ignorer. Les électeurs nous disent clairement qu'ils ont besoin de changement, de quelque chose de différent. Je ne peux pas faire comme si je n'entendais rien et rester là où je suis.
2: Les autres candidats dénoncent une instrumentalisation de la circonscription. Keir Starmer, moins de 20% de popularité à l'échelle du pays, indique ce vendredi qu'il ne se laissera pas distraire de sa mission de gouvernement. Emeline Van Londres, RFI.
0: Aux États-Unis, un nouveau cadeau de Donald Trump en faveur des énergies fossiles. 700 millions de dollars pour l'industrie du charbon. 2 nouvelles centrales à charbon devraient être construites. Le charbon est l'un des principaux responsables du réchauffement de la planète. Mais depuis le retour de Donald Trump à la Maison-Blanche, sa production a rebondi.
1: Quand un géant d'un secteur propose de faire une pause dans ce même secteur.
0: Là, c'est ce qui se passe aujourd'hui dans le monde de l'intelligence artificielle. Le fondateur d'Anthropic, l'un des fleurons américains de l'IA, propose que l'on fasse une pause dans son développement. Dario Amodei, c'est son nom, invite les acteurs du secteur à se mettre d'accord pour ralentir, voire même suspendre le développement de l'IA. Agnieszka Kumor, le risque, selon lui, c'est ni plus ni moins que la perte de contrôle.
4: Anthropic prend à contre-pied la course à l'intelligence artificielle engagée par les géants du secteur. Et ce, malgré des questions éthiques, sociales et environnementales qu'elle pose. Le créateur de Claude veut s'inspirer du traité sur les armes nucléaires signé par les Américains et les Soviétiques en pleine guerre froide. Mais le temps presse pour l'IA, bien plus facile à dissimuler, d'après le fondateur d'Anthropic, que des silos de missiles. Sa proposition d'un moratoire sur l'IA risque de se heurter à de fortes résistances aux États-Unis. La plupart des dirigeants de la tech refusent tout ralentissement qui avantagerait la Chine. Fondée en 2021 par des anciens d'OpenAI, Anthropic s'est forgé une image d'entreprise éthique en refusant d'accorder au Pentagone un accès incontrôlé à sa technologie, ce qui lui a valu une brouille avec l'administration Trump. Actuellement, l'entreprise prépare comme OpenAI son entrée en bourse. Un emballement financier autour de ces opérations pose question tout aussi justifiée.
0: Agnieszka Kumor.
1: Avant de refermer ce journal, direction le Japon avec cette traque quelque peu étonnante.
0: Les autorités sont à la recherche d'un ours qualifié de très intelligent qui a blessé 4 personnes quand même dans le nord de l'archipel. L'animal en fuite échappe toujours aux chasseurs. Juliette Pietraszewski, bonjour.
5: Bonjour.
0: Cet animal en fuite, supposé donc très intelligent, n'est pas le seul à inquiéter les autorités nippones actuellement.
5: Non, il est soupçonné d'avoir déverrouillé une fenêtre, ouvert un robinet, le tout dans un bâtiment où il s'était replié après avoir fait 4 blessés, vous l'avez dit, dans 2 usines de Fukushima. Chasseurs, police et pompiers sont donc toujours à ses trousses. Un incident de plus au Japon où les observations d'ours proches des habitations, des écoles et semant la panique dans des supermarchés se multiplient. En un an, entre avril 2025 et mars 2026, plus de 50 000 observations d'ours ont été recensées. C'est plus du double du précédent record établi 2 ans auparavant dans tout le pays. L'animal est de plus en plus proche des zones habitées par l'homme et les scientifiques l'expliquent par le changement climatique. Des ressources plus rares dans leur environnement modifient leurs habitudes de chasse. Les ours s'éloignent donc de plus en plus des montagnes. Les spécialistes parlent même d'une nouvelle génération d'ours urbains car ils n'ont plus peur des humains. À cela s'ajoute une hibernation de plus en plus tardive de ces animaux face à des hivers plus doux, ce qui augmente là encore les probabilités de rencontre avec les humains.
0: On est très... traque des ours au Japon. Merci Juliette Pietraszewski. Ainsi se referme ce journal, Anne Cantner.
1: Le journal de Mathieu Vendrely. Il est 12h40 en universel. Et on va parler de l'actualité sportive.
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1: Bonjour Christophe Dirindjian.
7: Bonjour Anne.
1: Avec du tennis à Roland-Garros, c'est au tour du tableau masculin de connaître ses finalistes aujourd'hui.
7: Oui, coup d'envoi des demi-finales dans un quart d'heure précisément. Et ça va démarrer avec le duel entre celui vers qui tous les regards se tournent désormais pour la victoire finale. Je parlais d'Alexander Zverev, propulsé ultra favori après les éliminations successives de tous les autres cadors en lice. Il affronte le Tchèque Jakub Mencik, 27e mondial, et jamais allé lui aussi loin en Grand Chelem. Contrairement à l'Allemand, qui a donc une occasion en or massif, Eric Mamru, d'aller enfin au bout de son rêve, son objectif de premier titre dans un majeur.
8: Et oui, l'Allemand, souvent placé, jamais gagnant, déjà trois finales disputées pour trois échecs, c'est l'occasion ou jamais, on a envie de dire, et on le dit depuis déjà presque une bonne semaine, au fur et à mesure que les favoris sont tombés les uns après les autres, les Sinner, Djokovic, Medvedev, Shelton, Auger Aliassime, ajouté à cela le forfait initial de Carlos Alcaraz, son bourreau en finale, ici même il y a deux ans. Bon ben voilà, vous l'avez dit, Zverev est l'immense favori pour le titre. Alors, cette pression, il la gère, il va devoir la gérer de plus en plus, notamment cet après-midi, face à Jakub Mencik, 27e mondial, qu'il est censé battre sur le papier, le Tchèque très costaud depuis le début du tournoi, avec des victoires sur des têtes d'affiche comme Dominor, Rublev, Fonseca, et qu'il va sans cesse l'agresser avec ses grosses frappes. Alors jusque-là, Zverev a déclaré ne pas vouloir se projeter, jouer les matchs les uns après les autres. Bon, à voir tout de même si cette pression ne va pas finir par le gagner au moment où la pente atteint son sommet. C'est vraiment l'interrogation de cette première demi-finale qui va débuter donc dans une vingtaine de minutes dans la grisaille et l'humidité, des conditions qui vont davantage convenir au jeu d'Alexander Zverev. Bon, maintenant il faut jouer et gagner.
7: Eh bien, on suivra ça évidemment avec vous tout au long de l'après-midi sur RFI. Merci Eric. L'autre demi-finale, elle opposera deux Italiens, Flavio Cobolli, 14e mondial, et Matteo Arnaldi, bien plus bas dans le classement. Il était 104e au début de la quinzaine.
1: On va parler de foot. Ça commence mal pour l'équipe de France sur la route de la Coupe du Monde. Les Bleus battus par la Côte d'Ivoire 2-1 pour lancer leur préparation.
7: Et oui, faux départ des tricolores à la Beaujoire. Bel élan et plein de confiance en revanche pour les éléphants, pas déstabilisés par l'ouverture du score de Ryan Cherki juste avant la pause. Ils ont même réussi à renverser la situation grâce à quelques largesses défensives des Bleus, exploitées par Guéladoué, buteur et passeur décisif pour Amad Diallo. Alors, pas de conclusion hâtive côté français, hein. Ça a beaucoup tourné dans l'effectif durant le match pour ménager les corps, mais ça sonne quand même comme un petit avertissement pour le défenseur Malo Gusto.
9: C'est une bonne piqûre de rappel pour nous. Voilà, c'est pas forcément un bon résultat, mais bon, on sait que c'était un match de préparation. Voilà, le plus important c'était de se remettre en jambes. Il y en a pour qui ça faisait un moment on n'avait pas joué, donc retrouver des automatismes ensemble c'était plus important. Maintenant voilà, à nous de switcher pour le deuxième match de préparation et être prêt pour le début de la compétition.
7: Malo Gusto avec Cédric de Oliveira, séance de rattrapage lundi à Lille pour les Bleus avec le deuxième et dernier match de préparation face à l'Irlande du Nord avant de s'envoler le lendemain pour les États-Unis. Et petite conséquence de cette défaite connexe, la France n'est plus leader du classement FIFA, elle redescend à la troisième place. C'est l'Espagne, championne d'Europe et autre mondialiste 2026 qui prend la tête de ce classement, même si elle a tourné un petit peu au ralenti, elle aussi hier soir, avec un nul un partout à domicile avec l'Irak. Et de son côté, la Suède a également été tenue en échec 2-2 avec la Grèce.
1: Christophe Dirindjian pour l'actualité sportive. On va revenir sur ce match France-Côte d'Ivoire hier dans Afrique Midi. Dans 10 minutes, vous entendrez notamment des supporters ivoiriens.
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1: Et on évoque maintenant la visite en Turquie du dirigeant du Niger. C'est la première fois que le général Tiani se déplace en dehors du continent africain. Et le choix n'est pas anodin, évidemment. Bonjour Bayram Balji.
10: Et bonjour.
1: Vous êtes chercheur au CERI CNRS Sciences Po, co-auteur du livre « La Turquie en Afrique de l'Ouest, les ressorts d'une influence entre diplomatie, religion et réseau ». Alors, lors de cette visite, plusieurs accords ont été signés. On n'en sait pas grand-chose, si ce n'est qu'un certain nombre porte sur la défense et sur la sécurité. Ce ne sont pas les premiers. Que représente aujourd'hui le soutien et les contrats militaires turcs pour le Niger et peut-être plus généralement pour les pays du Sahel, donc aussi le Mali et le Burkina?
10: Je pense que pour comprendre ce qui se passe, c'est qu'il faut placer ça dans le contexte de la politique turque en Afrique. Ça fait une vingtaine d'années que la Turquie a mis en place une véritable politique multidimensionnelle pour l'Afrique, c'est-à-dire qu'il y a un volet culturel, politique, économique, soft power. Et depuis quelques années, il y a aussi une dimension militaire. Et cet aspect militaire de la politique turque est très important parce que, pas seulement en Afrique, mais aussi en Asie centrale, au Moyen-Orient, partout dans le monde, la Turquie est devenue un véritable exportateur d'armement. Et l'Afrique est un continent qui compte beaucoup pour la Turquie parce qu'Erdogan lui-même accorde beaucoup d'importance à ce continent. Et plus particulièrement les trois États où la France a été évincée, c'est le cas de le dire. Et le Niger en fait partie. Il faut dire qu'en fait, ces dernières années, les remarquables progrès de l'industrie de défense turque intéressent beaucoup du pays africain, mais pas seulement. Et c'est à ce titre qu'il y a des visites qui se multiplient d'Africains en Turquie ou d'officiels turcs en Afrique. Et je pense que là, la visite du chef de l'État nigérien en Turquie se situe dans ce contexte-là. Il faut s'attendre à ce qu'il y ait des contrats militaires, bande de drones, mais pas seulement. Et je pense que c'est pour ça qu'il s'est rendu en Turquie, entre autres raisons.
1: Oui, c'est ça, on parle beaucoup des drones Bayraktar. Il y a autre chose que la Turquie apporte au Niger et aux pays du Sahel ?
10: Je pense qu'il faut sortir, aussi se placer dans la perspective africaine, c'est-à-dire que ce qui intéresse, on a l'impression en fait que la Turquie arrive en Afrique, qu'elle détruit tout le monde. Il y a un peu de ça, mais aussi le fait qu'en fait, en Afrique même, les États africains sont de plus en plus à la recherche de nouveaux partenaires. Ils veulent diversifier leur politique étrangère. Ils veulent coopérer avec un maximum de partenaires, la Turquie, la Chine, la Russie et d'autres pays, parce qu'il y a une espèce de nouveau nationalisme africain, une espèce de nouveau panafricanisme qui veut que ces États africains sortent de la tradition politique avec les anciennes puissances coloniales. Et en cela, la Turquie arrive à exploiter cette carte et se présente comme un pays qui n'a pas de passé colonial et qui est là pour proposer une politique de coopération win-win, gagnant-gagnant. Et c'est à ce titre-là que sa politique est bien appréciée.
1: Et donc notamment dans le domaine de la sécurité, puisque il y a deux mois, un précédent accord prévoyait l'envoi d'instructeurs turcs au Niger. Où est-ce qu'on en est ? Est-ce qu'on sait combien de militaires turcs sont présents dans le pays ?
10: Alors là-dessus, on n'a pas beaucoup de données, mais en tout cas, ce qui est certain, c'est qu'en fait, au niveau coopération militaire pour la formation des armées africaines et autres, là, il y a une véritable tradition. Ça commence d'abord en Éthiopie en 2011, en Somalie, il y a une base militaire, l'armée somalienne est formée par la Turquie, ça c'est connu. Et en fait, depuis une trentaine d'années, vous avez des attachés militaires de chaque ambassade de Turquie qui développent les liens militaires entre la Turquie et ces pays-là. On parle des drones, mais il n'y a pas que les drones, il y a aussi une formation militaire, un savoir-faire. Il y a des véhicules blindés, il y a maintenant apparemment il y a aussi des avions. Donc en fait, il y a une multitude de coopération militaire entre la Turquie et les États africains. Et c'est quelque chose qui intéresse beaucoup. Et ça permet aussi à la Turquie de diversifier, d'avoir une politique étrangère autonome. De plus en plus, c'est ce qui intéresse la Turquie dans un contexte international assez compliqué. Erdogan mise surtout là-dessus. Et apparemment, c'est une politique qui marche. Et de ce fait, il n'hésite pas à envoyer ses partenaires, y compris en Afrique du Sud, en Afrique de l'Est, en Afrique de l'Ouest, donc sur tout le continent africain.
1: Alors en ce qui concerne le Sahel, puisque c'est la zone qui nous intéresse aujourd'hui à l'occasion de cette visite du général Tiani à Ankara, vous nous l'avez rappelé, la France a complètement perdu son influence dans la région. On a beaucoup parlé de la place qui occupe désormais la Russie. Est-ce qu'il y en a une conséquente pour la Turquie ? Est-ce que le pays peut jouer un vrai rôle ou ça ne sera qu'un rôle à la marge ?
10: Alors, de là, je ne pense pas que la Turquie puisse remplacer la France. Je ne crois pas. C'est-à-dire que c'est une question qu'on se pose souvent. La Turquie n'est pas ici pour virer la France. Ce n'est pas la Turquie n'a pas les moyens, elle n'a pas la force pour faire une telle chose. Par contre, ce qui se passe, c'est qu'en fait, il y a une espèce de politique un peu pragmatique, opportuniste de la part de la Turquie. Là où la France s'efface, la Turquie s'implante. Mais elle n'est pas là pour remplacer complètement la France, c'est impossible parce que vous avez d'autres partenaires qui proposent leur politique militaire. Vous avez la Chine, vous avez la Russie, et on parle aussi de plus en plus de coopération privée, non étatique, notamment les sociétés de sécurité. Mais là, on parle beaucoup d'organisations turques, mais on n'a pas beaucoup de données précises là-dessus. Mais je pense qu'en cette matière-là, c'est surtout la Russie qui arrive à s'implanter. La Turquie, elle a des agences, elle a des sociétés militaires privées, mais qui ne sont pas aussi importantes que ça en Afrique. C'est surtout la coopération d'État à État qui se met en place. Et c'est quelque chose qui intéresse beaucoup les Africains.
1: Alors, vous nous l'avez dit, tous les accords, tous les partenariats sont présentés comme gagnant-gagnant. Est-ce que, dans les faits, les rapports sont effectivement moins déséquilibrés qu'avec la France ou avec la Russie, par exemple?
10: Je pense qu'avec la Turquie aussi, c'est quand ce que recherchent les Africains, c'est qu'en fait, je ne sens plus qu'il y a des États qui vont en Afrique pour investir et construire en Afrique. Ça, c'est quelque chose que sur lequel les Africains sont très incitants, mais ça ne marche pas. C'est beaucoup plus compliqué pour ces pays-là parce qu'il y a en matière d'industrie, c'est beaucoup plus facile de construire en Turquie et de vendre en Afrique. Mais de plus en plus, ce que les Africains veulent, c'est qu'il y ait en fait une espèce de partenariat à égalité et non pas qu'il y ait une relation disproportionnée. Et là-dessus, les Africains sont très insistants. Et je pense que les Turcs, ils ont compris, dans certains pays, ils le font. C'est notamment le cas au Nigeria. Au Nigeria, de plus en plus, vous avez des entreprises turques qui s'implantent pour construire sur place, créer des zones industrielles, recruter une main-d'œuvre sur place. Et ça, c'est quelque chose qui va probablement se développer parce que les Africains sont très insistants sur cette question-là.
1: Donc avec effectivement des rapports qui changent un peu. Je vous remercie Bayram Balji. Je rappelle le titre de votre livre, La Turquie en Afrique de l'Ouest, les ressorts d'une influence entre diplomatie, religion et réseau. Livre que vous avez coécrit. Merci beaucoup. Il est 14h25 à Beyrouth. La guerre, les bombardements israéliens se poursuivent au Liban. On en reparle dans le prochain journal dans une demi-heure. Les violences, elles sont aussi quotidiennes en Cisjordanie occupée. Un Palestinien de 18 ans a été tué la nuit dernière près de Ramallah par des tirs israéliens. L'armée israélienne parle de terroristes lançant des cocktails Molotov. L'agence officielle de presse palestinienne a une autre version et évoque un raid israélien contre le village. Les violences, elles sont aussi le fait de colons partout en Cisjordanie. Ceux qui construisent notamment ce que l'on appelle les avant-postes, ces implantations non approuvées par le gouvernement israélien. Notre correspondante Frédéric Misselin s'est rendue à Oum el-Khayr, près d'Hébron. Là, des colons bloquent le chemin de l'école à une trentaine d'enfants palestiniens.
11: Dans l'école de Zoukor al-Saraya, 4 élèves ne viennent plus en classe depuis plusieurs semaines. C'est ce qu'explique le directeur Amjad Al-Joundi.
12: Ils ont cessé de venir car ils avaient peur pour leur vie. Le chemin de l'école est devenu dangereux avec les colons. Ils veulent éviter tout conflit avec eux.
11: Ce chemin, c'est celui qui mène du village palestinien de Oum el-Khayr jusqu'à l'école. Mi-avril, il a été coupé par des colons israéliens qui ont installé des barbelés. Le directeur fait un dessin pour expliquer la situation.
12: Vous voyez là, il y a des caravanes sur le côté de la route. Elles coupent le petit chemin ici qui permettait aux élèves de prendre un raccourci pour se rendre à l'école. Les élèves doivent désormais emprunter la route plus longue et plus dangereuse, car elle passe devant les caravanes des colons.
11: Lorsque le passage a été bloqué, Fahad, 17 ans, était présent.
13: Les colons nous ont attaqués sur la route. Ils se sont regroupés contre nous en nous menaçant avec des armes et en jetant sur nous des grenades assourdissantes et du gaz lacrymogène. Et ça, ça peut te tuer.
11: Aujourd'hui, les villageois palestiniens s'organisent. Tarek, professeur d'anglais, est très investi pour ses élèves.
14: Je suis un peu de la famille. Je suis enseignant et depuis les attaques des colons qui ont bloqué la route, je suis devenu chauffeur aussi. J'emmène les élèves le matin à l'école en allant travailler.
11: Le professeur organise les trajets pour éviter que les enfants soient confrontés à la violence.
14: Ils ont eu peur et certains d'entre eux restent sous le choc aujourd'hui. Ils étaient effrayés, horrifiés, terrifiés, dirais-je, parce que c'est la première fois que cela leur arrive, surtout sur le chemin de l'école.
11: Pendant l'entretien, Tarek jette des regards inquiets vers une barrière en métal jaune qui sépare le village de Oum el-Khayr de la colonie israélienne de Carmel, illégale au regard du droit international. Elle se trouve à 50 mètres de l'autre côté de la rue.
14: Le colon qui est derrière la barrière, vous voyez dans le Land Cruiser, c'est un colon violent qui a attaqué le village à plusieurs reprises. Maintenant que nous parlons, il y a un véhicule de la police des frontières. Est-ce qu'on peut attendre de voir ce qui va se passer avec eux? Je n'ai pas peur. Je suis inquiet. Les choses peuvent changer rapidement ici. Et vous voyez, il y a la police des frontières. Il y a un colon très violent, un avant-poste avec les caravanes. On ne peut pas vraiment prédire ce qui va se passer.
11: Pas d'incident finalement, mais une atmosphère très lourde. 17 nouvelles familles de colons viennent de s'installer dans le secteur, dans des caravanes. Une femme nous demande de quitter les lieux. C'est une propriété privée, dit-elle, et je vais appeler la police. Frédéric Misselin, de retour de Oum el-Khayr, RFI.
1: Un reportage à retrouver comme toutes nos informations sur l'appli RFI Pure Radio. Restez avec nous dans 30 secondes maintenant, l'actualité africaine. On va parler notamment de foot et de cette victoire de l'équipe de la Côte d'Ivoire face à la France en match préparatoire pour la Coupe du Monde qui commence dans quelques jours. À tout de suite.
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1: 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Il est midi et demi à Abidjan, 14h30 ici à Paris et c'est l'heure d'Afrique Midi. Bonjour Fanny Noireau-Cabré.
18: Bonjour Anne Contner, bonjour à vous qui nous écoutez. Succès de prestige pour la Côte d'Ivoire en football. Les éléphants ont battu l'équipe de France à Nantes hier, 2-1, un match de préparation pour la Coupe du Monde. Le sélectionneur ivoirien Imer Safaé, fier de ses joueurs, vous l'entendrez. En Guinée, on connaît les résultats provisoires des élections législatives et communales de dimanche. Sans surprise, la mouvance présidentielle GMD remporte l'essentiel des sièges. La direction générale des élections a aussi communiqué sur les chiffres de la participation. 53% pour les législatives, 59% pour les communales. La moto est l'un des moyens de locomotion les plus utilisés au Sahel. Deux pays viennent de prendre des mesures restrictives. Vente plus encadrée au Burkina Faso. Utilisation hors agglomération interdite au Mali. Objectif commun, lutter contre les groupes armés.
1: Les droits des travailleurs en recul dans le monde et l'Afrique n'y échappe pas. Rapport 2026 de la Confédération syndicale internationale. Nous serons tout à l'heure en ligne avec son secrétaire général adjoint. Il sera notre invité. Vous connaissez sûrement l'adage, quand les éléphants se battent, c'est toujours l'herbe qui est écrasée.
18: Hier soir, Anne, l'herbe, ce fut l'équipe de France de football battue 2-1 dans le cadre des matchs de préparation à la Coupe du Monde. Victor Misistrano, bonjour.
19: Bonjour Fanny, bonjour à toutes et à tous.
18: C'est une victoire de prestige, mais de bon augure hein, pour les Ivoiriens face à l'un des favoris du mondial.
19: Oui, le numéro 1 mondial au tapis, les Bleus qui perdent la tête du classement FIFA après cette rencontre. Le 4e France-Côte d'Ivoire de l'histoire, le tout premier remporté par les éléphants. Hier soir, Franck Caissier et ses coéquipiers sont apparus très fringants physiquement contre les vice-champions du monde en titre. Certes, privés des vainqueurs parisiens de la Ligue des Champions, laissés sur le banc des remplaçants, le Ballon d'Or Ousmane Dembélé en tête. Grâce à un excellent Yaya Fofana dans les cages, les Ivoiriens ont longtemps résisté à la domination française avant de céder sur un petit exploit de Ryan Cherki en fin de première période. Ils ont ensuite dominé la seconde en profitant des nombreux changements effectués par Didier Deschamps à la pause. En 14 ans de mandat, jamais le sélectionneur n'avait perdu de match de préparation sur le banc des Bleus. Le grand artisan du succès ivoirien n'est autre que Guéla Doué, frère aîné de Désiré, l'attaquant des Bleus. Le latéral, auteur de l'égalisation, puis passeur pour le Mancunia, Amad Diallo à la conclusion d'un mouvement remarquable. 2-1 dans l'euphorie des nombreux supporters, fous de joie, vêtus de orange dans les tribunes de la Beaujoire. Victoire pleine d'émotion pour Imer Safaé, lui né à Nantes, le sélectionneur ivoirien qui ne veut pas s'enflammer même si ce succès vient récompenser le travail de son équipe.
20: Déjà l'évolution du groupe depuis 2 ans elle est bonne, on a rajouté des jeunes joueurs qui ont pris le train en route et qui nous ont de suite apporté un plus, il y a un bon état d'esprit dans le groupe. Depuis le début du stage on travaille très très bien, donc plus de certitude non, parce que quand je vois le match qu'on fait aujourd'hui je suis pas surpris. Maintenant comme je l'ai dit, c'était qu'un match amical, un match de préparation en plus. Il faut bien évidemment prendre le temps de savourer et de prendre les bonnes choses parce qu'on bat pas l'équipe de France comme ça en claquant des doigts, donc c'est bien, mais surtout pas s'enflammer, continuer à travailler, continuer à se préparer pour être prêt le 14 et essayer d'aller le plus loin possible.
19: Le 14 juin la Côte d'Ivoire entrera en lice au Mondial à Philadelphie contre l'Équateur pour son retour à la Coupe du Monde après 12 ans d'absence. L'objectif est clair, franchir pour la toute première fois la phase de groupe.
18: Et après ce match contre l'Équateur, les éléphants défieront ensuite l'Allemagne et Curaçao. Merci Victor Misistrano. Il commandait toute l'armée congolaise. Il est aujourd'hui accusé de l'avoir trahi. Le procès de l'ancien chef d'état-major Christian Tshiwewe s'est ouvert hier à la haute cour militaire de Kinshasa. Il est accusé de complot en lien avec le général en fuite John Numbi. 8 autres officiers comparaissaient également. Patient Ligaudy, l'audience d'hier est notamment revenue sur les liens entre ces deux hommes.
3: Ah oui, Fanny, d'abord ce rappel, en octobre 2023, le général Christian Tshiwewe convoquait toutes les unités à Kinshasa pour leur rappeler leur loyauté envers le président Tshisekedi. Il mettait en garde ses soldats contre la tentation de travailler pour l'ennemi. Selon le parquet militaire, à cette même époque, il était déjà en contact avec le général John Numbi et le complot était déjà en cours. John Numbi, lui, appelait depuis son exil à la désobéissance militaire. Sous Joseph Kabila, on se rappelle, il avait été l'un des hommes les plus puissants du pays, patron de la police nationale, puis inspecteur général des forces armées. Recherché depuis 2021 pour sa mise en cause présumée dans l'assassinat du défenseur de droits de l'homme, Floribert Chebeya, il est, toujours selon le parquet, le co-architecte et le principal financier du projet des renversements du régime Tshisekedi. Pour étayer ses accusations contre Christian Tshiwewe, le ministère public cite des réunions tenues à son domicile, des échanges WhatsApp, les recrutements des hauts gradés, dont certains se trouvaient hier dans les box des accusés. Et dans sa résidence, un arsenal de guerre a été saisi en juillet 2025. Quand les préventions ont été lues à l'audience, Christian Tshiwewe est resté concentré, sans montrer la moindre émotion. Et John Numbi, lui, est toujours en exil. Et deux autres prévenus dans cette affaire sont en fuite.
18: Patient Ligaudy. En restant en RDC, toujours avec en bref cette annonce du gouvernement concernant les 15 migrants arrivés dans le pays le 17 avril dernier, dans le cadre d'un accord migratoire avec Washington. Souvenez-vous, RFI les avait rencontrés alors qu'ils étaient hébergés dans un complexe hôtelier en périphérie de Kinshasa. Plus de la moitié de ces ressortissants ont quitté le territoire congolais et regagné leur pays d'origine. D'autres départs interviendront incessamment, précise le communiqué du ministère de la Communication et des Médias. Épidémie d'Ebola, du matériel pour tester sur place les cas suspects est arrivé en RDC dans la province de l'Ituri et notamment à Mongwalou, localité où ont été identifiés les premiers cas. Cela va permettre de tester plus rapidement et de retracer les cas contacts, explique l'OMS. Mais cette riposte, il faut aussi qu'elle passe par la déconstruction des préjugés face à la méfiance d'une partie de la population. Alexandra Brangeon.
21: Ne cachez pas vos malades, répètent les différents acteurs engagés dans la riposte à l'épidémie d'Ebola. À Mongwalou, lorsque les décès ont commencé à se multiplier, explique Jonathan Imbalapey, président de la société civile, certains ont cru à une maladie mystique. Il y a en effet une mauvaise compréhension de la maladie, acquiesce Marthe Dévé, agente de santé communautaire. Elle s'inquiète du nombre de malades qui sont soignés à domicile.
22: Les gens ne comprennent pas et ont du mal à aller à l'hôpital. Par peur, parce que quand il y a eu beaucoup de morts dans des familles, chaque personne pense que si je partais là-bas, va dire que j'ai cette maladie. Quand ils sont malades, ils préfèrent faire l'automédication. C'est comme ça que vous verrez que le nombre de morts augmente parce qu'ils arrivent toujours tard à l'hôpital.
21: Des messages de sensibilisation en langue locale sont diffusés au sein des communautés, explique Patrick Muyaya, ministre congolais de l'information. Il faut changer la perception et la compréhension de cette épidémie, ajoute-t-il.
23: Lorsque vous avez un cas de malade autour de vous, ne les cachez pas, appelez les centres hospitaliers et nous avons un numéro de téléphone gratuit 151 qui permet à tous ceux qui ont des cas de ces références. S'il n'y a pas une meilleure implication de la communauté, on aura du mal à combattre totalement.
21: Un système d'alerte a également été mis en place, ajoute Marne DV, des numéros de téléphone pour alerter en cas de décès et éviter toute nouvelle contamination.
18: Alexandra Brangeon.
1: En Guinée, on connaît les résultats provisoires des élections législatives et communales de dimanche dernier.
18: Ils ont été proclamés cette nuit par la Direction générale des élections. Sans surprise, la mouvance présidentielle GMD remporte l'essentiel des sièges à l'Assemblée nationale et dans les conseils communaux. Sans surprise, parce que ces élections s'étaient déroulées, on le rappelle, dans un contexte particulier, en l'absence des partis historiques comme l'UFDG ou le RPG, et qui avaient appelé au boycott. Le taux de participation a lui aussi été communiqué. Il s'établit à 53% pour les législatives et 59% pour les communales. La correspondance à Conakry de Tanguy Billon.
0: Le mouvement GMD de Mamadi Doumbouya et ses partis alliés remportent presque tous les sièges à l'Assemblée nationale. Les partis d'opposition comme le Front d'Aigle ou le Bloc libéral devront se contenter d'un siège chacun dans une assemblée de 147 députés. Même tendance pour les élections communales. La GMD remporte la majorité absolue ou relative dans la quasi-totalité des conseils communaux, que ce soit à Conakry ou dans les villes de l'intérieur du pays. Selon les résultats provisoires, aucune grande ville n'a été gagnée par une liste d'opposition. Mais le déroulement de ces élections est contesté par certains partis politiques. Les observateurs du WANEP ont d'ailleurs relevé dans leur rapport des défaillances opérationnelles dans l'organisation du double scrutin et même, je cite, des cas avérés de corruption, de pression et d'ingérence administrative dans certaines circonscriptions. Selon le code électoral, les candidats à la députation ont 8 jours pour déposer un recours. Les candidats aux élections communales ont, eux, 3 jours. Tanguy Bihan, Conakry, RFI.
18: Et le Front d'Aigle et le Bloc libéral annonceront ces prochaines heures s'ils déposeront ou non des recours. RFI 12h39 à Ouagadougou où le gouvernement burkinabé annonce de nouvelles règles pour les entreprises de vente et de montage de motos et de vélos. Des conditions plus dures permettant de réguler leur importation. Depuis plusieurs mois, le ministère du Commerce et les commerçants sont divisés sur les prix et les conditions de vente des motos. Clotilde Hazard, cette mesure, elle va aussi permettre de contrôler la circulation de certains engins sur le territoire burkinabé.
2: Ce sont des règles strictes qui s'appliquent aux importateurs, aux distributeurs et aux usines d'assemblage de vélos et de motos. Pour obtenir un permis administratif, ils doivent donner aux autorités plusieurs informations. Le nombre d'engins en stock, la liste exhaustive des clients, les prix d'achat et de vente et les quantités vendues. Des informations qu'ils devront actualiser tous les trimestres dans un rapport auprès du ministère du Commerce. Les fabricants et les vendeurs ont entre 3 mois et 1 an pour se conformer à cette nouvelle règle, sous peine de fermeture administrative. Le gouvernement tente ainsi de reprendre le contrôle sur la vente des motos au Burkina Faso, car pour lutter contre l'insécurité, depuis 2022, il a interdit l'importation des plus grosses motos de plus de 125 cm3, mais il a du mal à faire respecter cette interdiction. Le gouvernement entend aussi imposer le plafonnement des prix des petites motos, celles qui sont autorisées depuis plusieurs mois. Il y a un désaccord avec de nombreux commerçants qui refusent d'appliquer ce plafonnement et donc des prix plus bas.
18: Clotilde Hazard. Et cette question des motos, elle fait débat aussi dans le pays voisin. Nous vous le disions hier, au Mali, les autorités de transition ont interdit la circulation des motos en dehors des grandes agglomérations et ce sur tout le territoire malien. Une mesure avec effet immédiat, hein, prise évidemment pour lutter contre les groupes armés. David Bachet, vous êtes avec nous en studio. David, on le sait, la moto, c'est le moyen de locomotion, hein, dans les zones rurales. C'est quasi indispensable. Comment les Maliens réagissent à cette interdiction ?
4: Je soutiens cette décision à 1000%, réagit un inconditionnel des militaires au pouvoir. L'armée va vite réduire les capacités des terroristes à se déplacer et à commettre des dégâts. C'est une bonne décision qui peut contribuer à la sécurité, abonde un autre, mais elle va handicaper beaucoup de monde. Car les groupes armés ne sont pas les seuls à se déplacer à moto. Pratique et moins chère, elle est entrée dans nos habitudes. Comment les villages vont-ils survivre ? S'inquiète un notable de Tombouctou. Maintenant, tout se fait à moto. Les gens sont très choqués, témoigne un habitant de Koutiala. Est-ce que nos autorités connaissent le Mali profond ? C'est à moto que les villageois vont en ville, transportent les malades ou les femmes enceintes. Les enseignants, les agents de santé, les ONG, ça va bloquer beaucoup de monde, poursuit un Bamakois originaire de Ségou. 70% des Maliens vivent en milieu rural, rappelle un économiste malien. Comment vont-ils faire dans les zones sans transport public ou privé ? Et de souligner les difficultés à prévoir pour les agriculteurs qui utilisent leur moto pour aller au champ ou transporter les intrants. Les gens ne comprendront jamais cette mesure brusque, estime un notable de Mopti. Il y a trop de restrictions, on nous empêche de vivre.
18: David Bachet. Ce drame dans le désert du nord du Niger. Plusieurs dizaines de ressortissants nigériens sont morts de soif après une panne du camion qui les transportait en provenance du Mali voisin. Ils étaient en route pour célébrer l'Aïd dans leur famille. Malgali Lagrange, l'alerte a été donnée par 2 des passagers qui ont réussi à atteindre la localité d'Assamaka après une marche de plusieurs dizaines de kilomètres.
5: Des images de corps sans vie en plein désert sous un soleil de plomb accompagnent la publication du gouvernorat d'Agadez. 49 personnes mortes de soif dans cette zone du Niger frontalière du Mali et de l'Algérie. Ces ressortissants nigériens ont quitté Aruba, au Mali voisin, localité connue pour ses sites d'orpaillage artisanal, pour célébrer l'Aïd dans leur famille. Mais le camion qui les transporte se serait perdu avant de tomber en panne après plusieurs jours de route dans le désert. Les passagers, piégés au cœur d'un environnement hostile, marqué par des températures extrêmes et l'absence de point d'approvisionnement. L'alerte est donnée par deux des passagers qui réussissent à atteindre la localité d'Assamaka en marchant plusieurs dizaines de kilomètres. Les autorités locales dépêchent une délégation et découvrent le drame. Les 49 personnes retrouvées mortes sont enterrées sur place. Sur la route du retour, la délégation tombe sur un autre véhicule immobilisé depuis 3 jours. Les 60 passagers ont pu être secourus. Des faits, écrit le gouvernorat, qui rappellent le coût humain des déplacements à travers l'un des environnements les plus hostiles de la planète, la zone qui est aussi un point de passage emprunté par les migrants tentant de rejoindre l'Europe et régulièrement le théâtre de drames de ce type.
18: Sortez de la Libye. À Tripoli, une mobilisation a rassemblé des centaines de manifestants anti-immigrants. Ils ont bloqué hier les bureaux du UHR, l'Agence des Nations Unies pour les réfugiés, ainsi que le siège de la MANUL, la mission d'appui des Nations Unies pour la Libye. Ouda Ibrahim, tout est parti de la présomption d'un plan qui serait piloté par la communauté internationale pour installer de façon permanente les migrants dans ce pays.
7: Devant le siège du HCR à Tripoli, les manifestants ont scandé des slogans hostiles aux migrants et à leur installation permanente dans le pays. Non, non à l'installation, la Libye est aux Libyens et sortez de la Libye, peut-on lire sur les pancartes. Les manifestants se sont également rendus devant le siège de la MANUL, tentant d'accéder au bureau avant l'intervention des services de sécurité. Très en colère, ils ont réclamé le départ du HCR. Il y a un an, l'OIM a estimé le nombre de migrants et de réfugiés en Libye à 900 000 personnes. Les Libyens évoquent de leur côté 1,5 million. Dans sa première réaction, la MANUL nie l'existence d'un plan qui vise à réinstaller les migrants, affirmant que ces informations sont infondées. Elle s'inquiète du discours de haine et des appels à la violence contre ses employés libyens et internationaux. Elle précise qu'elle travaille en coopération avec les autorités libyennes pour trouver des solutions aux personnes qui ont fui les conflits. Mais le gouvernement de Tripoli a lui-même hier, dans un communiqué, déclaré son opposition au plan de réinstallation de migrants, ce qui a rajouté à la confusion.
18: Ouda Ibrahim.
1: Et toi, t'es de quelle origine?
18: Une question banale, souvent posée dans les cours de récréation ou à la machine à café. Question pourtant chargée de sens. Et c'est pour déconstruire cette notion que le musée de l'histoire de l'immigration à Paris lance l'exposition aux origines, regard croisé sur le racisme et les discriminations. Léa Boutin-Rivière nous y emmène.
8: Au palais de la Porte Dorée, l'ambiance est studieuse. Chacun lit attentivement les chiffres du projet Undeterred. Ici, impossible de faire l'autruche face à la réalité des discriminations.
9: Une des choses compliquées, c'est d'accepter qu'il peut y avoir encore aujourd'hui des persistances de ce regard hiérarchisé, colonial, de domination.
8: Constance Rivière, directrice du palais de la Porte Dorée.
9: Et donc, il faut commencer par nommer, le regarder en face et ensuite le déconstruire en chacun de nous. La déconstruction est une forme de création.
8: Et en retour, la création permet la déconstruction. C'est pour cela qu'à la réalité aride des données statistiques répondent des dizaines d'œuvres d'artistes minorisés, comme le peintre Rayan Yasmine.
24: Mon discours, c'est que finalement, Orient, Occident, c'est des constructions qui ont permis de justifier des différences. J'essaye de ramener dans mon travail l'idée d'un monde arabe, d'une Europe qui font partie aussi d'un continuum culturel et de percevoir les choses comme complémentaires et dans ce qu'elles peuvent avoir de complicité.
8: Une exposition encore nécessaire. Près de 50 ans après la fin de la colonisation française, le projet Undeterred révèle qu'en 2025, 20% des enfants d'immigrés maghrébins ou subsahariens avaient subi des discriminations à l'école et que la moitié des agences immobilières acceptent, au mépris de la loi, de relayer les demandes discriminatoires des propriétaires.
18: Un reportage Léa Boutin-Rivière.
1: Midi et 48 minutes en temps universel. Dans le reste du monde, la guerre au Liban toujours. Israël bombarde de nouveau le sud du pays et ordonne l'évacuation de 10 nouveaux villages, alors que le Hezbollah menace de son côté de nouvelles attaques contre le territoire israélien. La situation est grave et elle se détériore, disent les Nations Unies, qui doublent leur appel aux dons. Il faut désormais près de 640 millions de dollars pour compenser les effets de la crise humanitaire provoquée par la guerre. Et puis l'Iran annonce avoir tiré des missiles dits d'avertissement contre des bateaux américains en mer d'Oman. Alors qu'Israël poursuit cette guerre, ces guerres au Moyen-Orient, on apprend à l'instant que l'Irlande interdit les ministres israéliens Ben Gvir et Smotrich d'extrême droite d'accès à son territoire. On aura l'occasion d'y revenir dans nos prochains journaux. Autre guerre en Ukraine pour le président français. C'est le moment de reprendre les discussions avec Vladimir Poutine. Il l'a dit lors d'un sommet entre les pays des Balkans et l'Union européenne. Et puis en France, justement, le président, le Premier ministre et le ministre de la Justice dénoncent des dysfonctionnements inacceptables après la disparition d'une enfant de 11 ans. L'homme soupçonné de l'avoir enlevé et tué avait fait l'objet de plusieurs signalements et de plaintes pour viol sur mineur. Les droits des travailleurs sont en recul dans le monde, ça n'est pas vraiment une surprise. Cela ressort du rapport de la Confédération syndicale internationale et parmi les 10 pires pays au monde pour les travailleurs, 4 se trouvent en Afrique. Pour en parler, Éric Manzi, secrétaire général adjoint de la Confédération syndicale internationale en charge de la branche Afrique. Il est votre invité, Fanny Noir-Cabré.
6: Éric Manzi, bonjour.
10: Bonjour madame.
6: Le rapport 2026 de la Confédération syndicale internationale met en évidence une détérioration des droits des travailleurs dans plusieurs régions du monde. Quelle est aujourd'hui la situation sur le continent africain ?
10: Sur le continent africain, ce que nous pouvons dire, c'est d'abord un grand ensemble. C'est que nous remarquons de plus en plus une détérioration des droits des travailleurs. Nous sommes aujourd'hui face à des violations régulières des libertés d'expression et des réunions et de non-respect des conventions internationales du travail, spécialement la Convention 87 et la Convention 98 de l'Organisation internationale du travail qui énonce les libertés syndicales, la liberté syndicale, la protection des droits syndicaux, les droits d'organisation et de négociation collective. Même si aujourd'hui l'Afrique s'est stabilisée au niveau de l'indice, il reste classé de toute façon comme troisième pire région pour les travailleurs. Donc où nous avons des violations sur les droits de négociation collective, le droit de grève, le droit de constituer des syndicats et le droit de s'y affilier. Plusieurs pays sont mentionnés dans ces cas.
6: Effectivement, parmi les 10 pays au monde, les 10 pires pays au monde pour les travailleurs, 4 sont issus du continent africain, Égypte, Eswatini, Nigeria, Tunisie. Quelles sont les formes de restrictions les plus fréquemment observées ?
10: Les formes les plus fréquemment observées sont pays par pays. Pour l'Égypte, c'est aujourd'hui un régime autoritaire qui contrôle le mouvement syndical et qui fait obstruction à tout enregistrement des syndicats indépendants. Et en Eswatini, c'est un pays aujourd'hui dont l'espace politique ne permet pas aux syndicats de pouvoir s'exprimer. Et puis, on remarque une répression syndicale qui est couplée à des violences politiques et des militants syndicaux qui sont régulièrement victimes des représailles et d'intimidation. La même chose au Nigeria, ainsi que en Tunisie, où aujourd'hui il y a vraiment un affaiblissement radical de la négociation collective, un environnement qui est très hostile aux manifestations syndicales ou aux revendications syndicales, et des attaques permanentes contre les activités syndicales. Et là, pour être plus précis, en août 2025, le gouvernement a décidé d'annuler des réunions de l'Union générale des Tunisiens du travail. Voilà, donc on part des sabotages d'activités syndicales, des menaces sur le droit de grève, l'érosion de la négociation collective, comme je le disais.
6: Éric Manzi, justement, oui, les gouvernements africains invoquent parfois la sécurité nationale pour limiter ces libertés syndicales. Est-ce que ces arguments vous semblent justifiés dans les cas que vous avez recensés ?
10: Non, c'est l'une des raisons ou des motifs qui sont évoqués par certains gouvernements pour restreindre le droit des syndicats de défendre les travailleurs. Mais nous pensons que c'est plutôt la lutte syndicale, elle est accouplée aussi à une lutte pour la démocratie. Donc, pour nous, c'est une atteinte à la démocratie. Voilà pourquoi donc ce sont parfois des raisons qui sont évoquées mais qui à notre avis ne sont pas valides.
6: Est-ce que à l'inverse des pays du continent africain ont réalisé des progrès en matière de dialogue social et de respect des droits syndicaux?
10: Il y a eu, c'est vrai, des pays où nous avons remarqué soit une certaine stabilité, c'est-à-dire pas plus de régression depuis quelques années, mais non plus aucune progression. C'est déjà bien parce que nous étions partis depuis 2014 avec une note qui descendait régulièrement. Mais aujourd'hui, on peut noter le cas spécialement en Afrique du Botswana où ils ont fait une montée fulgurante dans le classement en partant de l'indice 4 à la catégorie 3, c'est-à-dire une nette amélioration, mais nous avons aussi d'autres pays où c'est resté assez stable, l'Afrique du Sud, le Bénin, mais qui restent aussi des pays aujourd'hui que nous surveillons de près, car de plus en plus, même si on dit que ces pays brillent par une sorte de démocratie, des exemples de démocratie, mais nous remarquons de plus en plus qu'il y a des harcèlements au niveau des acteurs syndicaux, des arrestations parfois non justifiées, des restrictions aux droits de grève et aussi un accès très difficile à la justice. Car dans la plupart des pays, la justice est contrôlée par les gouvernements.
6: Merci Eric Manzi. Vous êtes, je le rappelle, secrétaire général adjoint de la Confédération syndicale internationale. Et cet entretien Afrique Midi est à retrouver sur le www.rfi.fr et sur notre application RFI Pure Player. Anne Cantner, c'est l'heure à présent de notre rendez-vous hebdomadaire avec nos confrères des rédactions en langues étrangères de RFI.
1: Oui, avec la rédaction en full day aujourd'hui. Abdoulaye Diallo, vous êtes en direct de Dakar. Bonjour.
11: Oui, bonjour Anne.
1: On va revenir avec vous sur les célébrations organisées pour les 100 ans de l'ancien président Abdoulaye Wade, fondateur du Parti démocratique sénégalais, figure de la vie politique. Il a longtemps été opposant, comme l'a rappelé le président actuel, Bassirou Diomaye Faye. Alors Abdoulaye Wade n'a pas toujours fait l'unanimité. Comment est-ce que ces festivités ont été perçues à Dakar ?
11: Les Sénégalais, Anne, l'ont vécu comme un grand moment de communion républicaine. Ils ont vécu cet hommage national dans un climat de ferveur, d'union sacrée, de reconnaissance. Cette cérémonie de célébration qui dépasse les clivages politiques a rassemblé d'anciens adversaires, des compagnons, la classe politique de façon générale, la société civile et des intellectuels venus de tous bords. Ils sont tous retrouvés hier, jeudi, pour célébrer son héritage dans un sentiment de fierté collective. Sur les réseaux sociaux également, les internautes, pour la plupart, en tout cas, ont salué son long combat d'opposants historiques, mais aussi son rôle dans l'alternance politique de 2001.
1: Alors cet anniversaire donc a été un moment d'unité, de rassemblement autour de la démocratie sénégalaise, parce que vous venez de l'évoquer, Abdoulaye Wade, il incarne une idée politique essentielle, c'est la possibilité de l'alternance.
11: Oui, au-delà des clivages politiques, cet événement a été marqué par un vibrant élan d'affection populaire. Et bien, fait marquant de cet hommage, la classe politique a fait preuve d'une grande convergence d'idées, toutes tendances confondues, une unanimité bien résumée par Habib Sy qui a pris part à cette cérémonie. Il est l'un de ses fidèles compagnons et son dernier directeur de cabinet avant la perte du pouvoir en mars 2012.
12: C'est grâce à son combat qu'il y a eu le code de 1992 qu'on appelle le code Kepambaye qui a été à l'origine de l'alternance démocratique, comprenez. Mais on peut retenir le fait qu'il a donné la possibilité d'une alternance démocratique et constitutionnelle. Ça a été une lutte de 26 années pour en arriver là, pour déboulonner un pouvoir, un système qui était installé pendant 40 ans. Personne n'y croyait en Afrique. Il y a Kouad, peut-être avec ceux qui l'ont accompagné, qui ont cru au début.
1: Voilà, donc deux jours de commémoration au cours desquels l'engagement panafricaniste d'Abdoulaye Wade a aussi été au centre d'une réflexion académique.
11: Anne, oui, au-delà des festivités, le centenaire est également un moment de haute réflexion académique. Ce matin, au Monument de la Renaissance, cette gigantesque statue érigée sous son magistère, des universitaires, des intellectuels et des leaders politiques venus des quatre coins du monde ont échangé autour d'un colloque scientifique international sur la pensée d'Abdoulaye Wade, notamment sur sa doctrine sur du panafricanisme. Aliou Noutine, président fondateur d'Africa Jump Center, parle de son implication dans la résolution de plusieurs crises politiques et conflits en Afrique.
13: Ouad, c'était un panafricain. C'était quelqu'un qui avait le souci de faire la paix en Afrique. Il m'a souvent demandé de faire des fois des missions très discrètes en Mauritanie lorsqu'il y avait des problèmes sérieux d'élection à la présidentielle. Je me rappelle bien, il l'a fait aussi en Guinée-Bissau. En 2004, où il y avait des problèmes ou même la publication des résultats posait des questions. Là, c'est nous qui l'avions alerté. Et dès qu'on l'a alerté, avec Obasanjo et Mamadou Tandja à l'époque. Et c'est comme ça, effectivement, qu'on a pu stopper un coup d'État comme celui qui s'est passé récemment. Hein.
11: Le Ouad, c'est un demi-siècle d'engagement politique. 26 longues années dans l'opposition et 12 ans au pouvoir. À 100 ans, il continue d'occuper une place singulière dans la mémoire collective.
1: Abdoulaye Diallo de la rédaction En Full Full Day en direct de Dakar. Rédaction que l'on retrouve dans un peu plus d'une minute pour une demi-heure d'information si vous êtes en Afrique.

0: Il y a un colon très violent, un avant-poste avec les caravanes. On ne peut pas vraiment prédire ce qui va se passer.
1: Pas d'incident finalement, mais une atmosphère très lourde. 17 nouvelles familles de colons viennent de s'installer dans le secteur, dans des caravanes. Une femme nous demande de quitter les lieux. C'est une propriété privée, dit-elle, et je vais appeler la police. Frédéric Misselin, de retour de Oum Al-Rir, RFI.
2: Un reportage à retrouver comme toutes nos informations sur l'appli RFI Pure Radio. Restez avec nous dans 30 secondes maintenant, l'actualité africaine. On va parler notamment de foot et de cette victoire de l'équipe de la Côte d'Ivoire face à la France en match préparatoire pour la Coupe du Monde qui commence dans quelques jours. À tout de suite.
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2: 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Il est midi et demi à Abidjan, 14h30 ici à Paris et c'est l'heure d'Afrique Midi. Bonjour Fanny Noiro-Cabré.
6: Bonjour Anne Contner, bonjour à vous qui nous écoutez. Succès de prestige pour la Côte d'Ivoire en football. Les éléphants ont battu l'équipe de France à Nantes hier, 2-1, un match de préparation pour la Coupe du Monde. Le sélectionneur ivoirien Emers Faé, fier de ses joueurs, vous l'entendrez. En Guinée, on connaît les résultats provisoires des élections législatives et communales de dimanche. Sans surprise, la mouvance présidentielle GMD remporte l'essentiel des sièges. La Direction générale des élections a aussi communiqué sur les chiffres de la participation. 53% pour les législatives, 59% pour les communales. La moto est l'un des moyens de locomotion les plus utilisés au Sahel. Deux pays viennent de prendre des mesures restrictives. Vente plus encadrée au Burkina Faso. Utilisation hors agglomération interdite au Mali. Objectif commun, lutter contre les groupes armés.
2: Les droits des travailleurs en recul dans le monde et l'Afrique n'y échappe pas. Rapport 2026 de la Confédération syndicale internationale. Nous serons tout à l'heure en ligne avec son secrétaire général adjoint. Il sera notre invité. Vous connaissez sûrement l'adage, quand les éléphants se battent, c'est toujours l'herbe qui est écrasée.
6: Hier soir, Anne, l'herbe, ce fut l'équipe de France de football battue 2-1 dans le cadre des matchs de préparation à la Coupe du Monde. Victor Misistrano, bonjour.
7: Bonjour Fanny, bonjour à toutes et à tous.
6: C'est une victoire de prestige, mais de bon augure pour les Ivoiriens face à l'un des favoris du mondial.
8: Oui, le numéro 1 mondial au tapis, les Bleus qui perdent la tête du classement FIFA après cette rencontre. Le 4e, France-Côte d'Ivoire. De l'histoire, le tout premier remporté par les éléphants. Hier soir, Franck Caissier et ses coéquipiers sont apparus très fringants physiquement contre les vice-champions du monde en titre. Certes, privés des vainqueurs parisiens de la Ligue des Champions, laissés sur le banc des remplaçants, le Ballon d'Or Ousmane Dembélé en tête. Grâce à un excellent Yaya Fofana dans les cages, les Ivoiriens ont longtemps résisté à la domination française avant de céder sur un petit exploit de Ryan Cherki en fin de première période. Ils ont ensuite dominé la seconde en profitant des nombreux changements effectués par Didier Deschamps à la pause. En 14 ans de mandat, jamais le sélectionneur n'avait perdu de match de préparation sur le banc des Bleus. Le grand artisan du succès ivoirien n'est autre que Guéla Doué, frère aîné de Désiré, l'attaquant des Bleus. Le latéral, auteur de l'égalisation, puis passeur pour le Mancunien, a dit allô à la conclusion d'un mouvement remarquable. 2-1 dans l'euphorie des nombreux supporters, fous de joie, vêtus de orange dans les tribunes de la Beaujoire. Victoire pleine d'émotion pour Emers Faé, lui né à Nantes, le sélectionneur ivoirien qui ne veut pas s'enflammer même si ce succès vient récompenser le travail de son équipe.
9: Déjà l'évolution du groupe depuis 2 ans elle est bonne, on a rajouté des jeunes joueurs qui ont pris le train en route et qui nous ont de suite apporté un plus, il y a un bon état d'esprit dans le groupe. Depuis le début du stage on travaille très très bien, donc plus de certitude non, parce que quand je vois le match qu'on fait aujourd'hui je suis pas surpris. Maintenant comme je l'ai dit c'était qu'un match amical, un match de préparation en plus, il faut bien évidemment prendre le temps de savourer et de prendre les bonnes choses, parce qu'on ne bat pas l'équipe de France comme ça en claquant des doigts, donc c'est bien, mais surtout pas s'enflammer, continuer à travailler, continuer à se préparer pour être prêt le 14 et essayer d'aller le plus loin possible.
8: Le 14 juin, la Côte d'Ivoire entrera en lice au Mondial à Philadelphie contre l'Équateur. pour son retour à la Coupe du Monde après 12 ans d'absence. L'objectif est clair, franchir pour la toute première fois.

0: la phase de groupe.
1: Et après ce match contre l'Équateur, les éléphants défieront ensuite l'Allemagne et Curaçao. Merci Victor Misistrano. Il commandait toute l'armée congolaise. Il est aujourd'hui accusé de l'avoir trahi. Le procès de l'ancien chef d'état-major Christian Tshiwewe s'est ouvert hier à la haute cour militaire de Kinshasa. Il est accusé de complot en lien avec le général en fuite John Numbi. 8 autres officiers comparaissaient également. Patient Ligaudy, l'audience d'hier est notamment revenue sur les liens entre ces deux hommes.
2: Ah oui, Fanny, d'abord ce rappel. En octobre 2023, le général Christian Tshiwewe convoquait toutes les unités à Kinshasa pour leur rappeler leur loyauté envers le président Tshisekedi. Il mettait en garde ses soldats contre la tentation de travailler pour l'ennemi. Selon le parquet militaire, à cette même époque, il était déjà en contact avec le général John Numbi et le complot était déjà en cours. John Numbi, lui, appelait depuis son exil à la désobéissance militaire. Sous Joseph Kabila, on se rappelle, il avait été l'un des hommes les plus puissants du pays, patron de la police nationale, puis inspecteur général des forces armées. Recherché depuis 2021 pour sa mise en cause présumée dans l'assassinat du défenseur de droits de l'homme, Floribert Chebeya, il est, toujours selon le parquet, le co-architecte et le principal financier du projet des renversements du régime Tshisekedi. Pour étayer ces accusations contre Christian Tshiwewe, le ministère public cite des réunions tenues à son domicile, des échanges WhatsApp, les recrutements des hauts gradés, dont certains se trouvaient hier dans les box des accusés. Et dans sa résidence, un arsenal de guerre a été saisi en juillet 2025. Quand les préventions ont été lues à l'audience, Christian Tshiwewe est resté concentré, sans montrer la moindre émotion. Et John Numbi, lui, est toujours en exil. Et deux autres prévenus dans cette affaire sont en fuite.
1: Patient Ligaudy. En restant en RDC, toujours avec, en bref, cette annonce du gouvernement concernant les 15 migrants arrivés dans le pays le 17 avril dernier, dans le cadre d'un accord migratoire avec Washington. Souvenez-vous, RFI les avait rencontrés alors qu'ils étaient hébergés dans un complexe hôtelier en périphérie de Kinshasa. Plus de la moitié de ces ressortissants ont quitté le territoire congolais et regagné leur pays d'origine. D'autres départs interviendront incessamment, précise le communiqué du ministère de la Communication et des Médias. Épidémie d'Ebola, du matériel pour tester sur place les cas suspects est arrivé en RDC dans la province de l'Ituri et notamment à Mongwalou, localité où ont été identifiés les premiers cas. Cela va permettre de tester plus rapidement et de retracer les cas contacts, explique l'OMS. Mais cette riposte, il faut aussi qu'elle passe par la déconstruction des préjugés face à la méfiance d'une partie de la population. Alexandra Brangeon.
3: Ne cachez pas vos malades, répètent les différents acteurs engagés dans la riposte à l'épidémie d'Ebola. À Mongwalou, lorsque les décès ont commencé à se multiplier, explique Jonathan Imbalapey, président de la société civile, certains ont cru à une maladie mystique. Il y a en effet une mauvaise compréhension de la maladie, acquiesce Marthe Dévé, agent de santé communautaire. Elle s'inquiète du nombre de malades qui sont soignés à domicile.
4: Les gens ne comprennent pas et ont du mal à aller à l'hôpital. Par peur, parce que quand il y a eu beaucoup de morts dans des familles, chaque personne pense que si je partais là-bas, va dire que j'ai cette maladie. Quand ils sont malades, ils préfèrent faire l'automédication. C'est comme ça que vous verrez que le nombre de morts augmente parce qu'ils arrivent toujours tard à l'hôpital.
3: Des messages de sensibilisation en langue locale sont diffusés au sein des communautés, explique Patrick Muyaya, ministre congolais de l'information. Il faut changer la perception et la compréhension de cette épidémie, ajoute-t-il.
5: Lorsque vous avez un cas de malade autour de vous, ne les cachez pas, appelez les centres hospitaliers et nous avons un numéro de téléphone gratuit 151 qui permet à tous ceux qui ont des cas de ces références. S'il n'y a pas une meilleure implication de la communauté, on aura du mal à combattre totalement.
3: Un système d'alerte a également été mis en place, ajoute Marne DV, des numéros de téléphone pour alerter en cas de décès et éviter toute nouvelle contamination.
1: Alexandra Brangeon.
6: En Guinée, on connaît les résultats provisoires des élections législatives et communales de dimanche dernier.
1: Ils ont été proclamés cette nuit par la Direction générale des élections. Sans surprise, la mouvance présidentielle GMD remporte l'essentiel des sièges à l'Assemblée nationale et dans les conseils communaux. Sans surprise, parce que ces élections s'étaient déroulées, on le rappelle, dans un contexte particulier, en l'absence des partis historiques comme l'UFDG ou le RPG, et qui avaient appelé au boycott. Le taux de participation a lui aussi été communiqué. Il s'établit à 53% pour les législatives et 59% pour les communales. La correspondance à Conakry de Tanguy Billon.
0: Le mouvement GMD de Mamadi Doumbouya et ses partis alliés remportent presque tous les sièges à l'Assemblée nationale. Les partis d'opposition comme le Front d'Aigle ou le Bloc libéral devront se contenter d'un siège chacun dans une assemblée de 147 députés. Même tendance pour les élections communales. La GMD remporte la majorité absolue ou relative dans la quasi-totalité des conseils communaux, que ce soit à Conakry ou dans les villes de l'intérieur du pays. Selon les résultats provisoires, aucune grande ville n'a été gagnée par une liste d'opposition. Mais le déroulement de ces élections est contesté par certains partis politiques. Les observateurs du WANEP ont d'ailleurs relevé dans leur rapport des défaillances opérationnelles dans l'organisation du double scrutin et même, je cite, des cas avérés de corruption, de pression et d'ingérence administrative dans certaines circonscriptions. Selon le code électoral, les candidats à la députation ont 8 jours pour déposer un recours. Les candidats aux élections communales ont, eux, 3 jours. Tanguy Bihan, Conakry, RFI.
1: Et le Front d'Aigle et le Bloc libéral annonceront ces prochaines heures s'ils déposeront ou non des recours. RFI 12h39 à Ouagadougou où le gouvernement burkinabé annonce de nouvelles règles pour les entreprises de vente et de montage de motos et de vélos. Des conditions plus dures permettant de réguler leur importation. Depuis plusieurs mois, le ministère du Commerce et les commerçants sont divisés sur les prix et les conditions de vente des motos. Clotilde Hazard, cette mesure, elle va aussi permettre de contrôler la circulation de certains engins sur le territoire burkinabé.
7: Ce sont des règles strictes qui s'appliquent aux importateurs, aux distributeurs et aux usines d'assemblage de vélos et de motos. Pour obtenir un permis administratif, ils doivent donner aux autorités plusieurs informations. Le nombre d'engins en stock, la liste exhaustive des clients, les prix d'achat et de vente et les quantités vendues. Des informations qu'ils devront actualiser tous les trimestres dans un rapport auprès du ministère du Commerce. Les fabricants et les vendeurs ont entre 3 mois et 1 an pour se conformer à cette nouvelle règle, sous peine de fermeture administrative. Le gouvernement tente ainsi de reprendre le contrôle sur la vente des motos au Burkina Faso, car pour lutter contre l'insécurité depuis 2022, il a interdit l'importation des plus grosses motos de plus de 125 cm3, mais il a du mal à faire respecter cette interdiction. Le gouvernement entend aussi imposer le plafonnement des prix des petites motos, celles qui sont autorisées depuis plusieurs mois. Il y a un désaccord avec de nombreux commerçants qui refusent d'appliquer ce plafonnement et donc des prix plus bas.
1: Clotilde Hazard. Et cette question des motos, elle fait débat aussi dans le pays voisin. Nous vous le disions hier, au Mali, les autorités de transition ont interdit la circulation des motos en dehors des grandes agglomérations et ce sur tout le territoire malien. Une mesure avec effet immédiat, hein, prise évidemment pour lutter contre les groupes armés. David Bachet, vous êtes avec nous en studio. David, on le sait, la moto, c'est le moyen de locomotion dans les zones rurales. C'est quasi indispensable. Comment les Maliens réagissent à cette interdiction ?
8: Je soutiens cette décision à 1000%, réagit un inconditionnel des militaires au pouvoir. L'armée va vite réduire les capacités des terroristes à se déplacer et à commettre des dégâts. C'est une bonne décision qui peut contribuer à la sécurité, abonde un autre, mais elle va handicaper beaucoup de monde, car les groupes armés ne sont pas les seuls à se déplacer à moto. Pratique et moins chère, elle est entrée dans nos habitudes. Comment les villages vont-ils survivre ? S'inquiète un notable de Tombouctou. Maintenant, tout se fait à moto. Les gens sont très choqués, témoigne un habitant de Koutiala. Est-ce que nos autorités connaissent le Mali profond ? C'est à moto que les villageois vont en ville, transportent les malades ou les femmes enceintes. Les enseignants, les agents de santé, les ONG, ça va bloquer beaucoup de monde, poursuit un Bamakois originaire de Ségou. 70% des Maliens vivent en milieu rural, rappelle un économiste malien. Comment vont-ils faire dans les zones sans transport public ou privé ? Et de souligner les difficultés à prévoir pour les agriculteurs qui utilisent leur moto pour aller aux champs ou transporter les intrants. Les gens ne comprendront jamais cette mesure brusque, estime un notable de Mopti. Il y a trop de restrictions, on nous empêche de vivre.
1: David Bachet. Ce drame dans le désert du nord du Niger. Plusieurs dizaines de ressortissants nigériens sont morts de soif après une panne du camion qui les transportait en provenance du Mali voisin. Ils étaient en route pour célébrer l'Aïd dans leur famille. Malgali Lagrange, l'alerte a été donnée par deux des passagers qui ont réussi à atteindre la localité d'Assamaka après une marche de plusieurs dizaines de kilomètres.
9: Des images de corps sans vie en plein désert sous un soleil de plomb accompagnent la publication du gouvernorat d'Agadez. 49 personnes mortes de soif dans cette zone du Niger frontalière du Mali et de l'Algérie. Ces ressortissants nigériens ont quitté Aruba, au Mali voisin, localité connue pour ses sites d'orpaillage artisanal, pour célébrer l'Aïd dans leur famille. Mais le camion qui les transporte se serait perdu avant de tomber en panne après plusieurs jours de route dans le désert. Les passagers, piégés au cœur d'un environnement hostile, marqué par des températures extrêmes et l'absence de points d'approvisionnement. L'alerte est donnée par deux des passagers qui réussissent à atteindre la localité d'Assamaka en marchant plusieurs dizaines de kilomètres. Les autorités locales dépêchent une délégation et découvrent le drame. Les 49 personnes retrouvées mortes sont enterrées sur place. Sur la route du retour, la délégation tombe sur un autre véhicule immobilisé depuis 3 jours. Les 60 passagers ont pu être secourus. Des faits, écrit le gouvernorat, qui rappellent le coût humain des déplacements à travers l'un des environnements les plus hostiles de la planète, la zone qui est aussi un point de passage emprunté par les migrants tentant de rejoindre l'Europe et régulièrement le théâtre de drames de ce type.
1: Sortez de la Libye. À Tripoli, une mobilisation a rassemblé des centaines de manifestants anti-immigrants. Ils ont bloqué hier les bureaux du UHR, l'Agence des Nations Unies pour les réfugiés, ainsi que le siège de la MANUL, la mission d'appui des Nations Unies pour la Libye. Ouda Ibrahim, tout est parti de la présomption d'un plan qui serait piloté par la communauté internationale pour installer de façon permanente les migrants dans ce pays.
10: Devant le siège du HCR à Tripoli, les manifestants ont scandé des slogans hostiles aux migrants et à leur installation permanente dans le pays. Non, non à l'installation, la Libye est aux Libyens et sortez de la Libye, peut-on lire sur les pancartes. Les manifestants se sont également rendus devant le siège de la MANUL, tentant d'accéder au bureau avant l'intervention des services de sécurité. Très en colère, ils ont réclamé le départ du HCR. Il y a un an, l'OIM a estimé le nombre de migrants et de réfugiés en Libye à 900 000 personnes. Les Libyens évoquent de leur côté 1,5 million. Dans sa première réaction, la MANUL nie l'existence d'un plan qui vise à réinstaller les migrants, affirmant que ces informations sont infondées. Elle s'inquiète du discours de haine et des appels à la violence contre ses employés libyens et internationaux. Elle précise qu'elle travaille en coopération avec les autorités libyennes pour trouver des solutions aux personnes qui ont fui les conflits. Mais le gouvernement de Tripoli a lui-même hier, dans un communiqué, déclaré son opposition au plan de réinstallation de migrants, ce qui a rajouté à la confusion.
1: Ouda Ibrahim.
6: Et toi, t'es de quelle origine ?
1: Une question banale, souvent posée dans les cours de récréation ou à la machine à café. Question pourtant chargée de sens. Et c'est pour déconstruire cette notion que le musée de l'histoire de l'immigration à Paris lance l'exposition aux origines, regard croisé sur le racisme et les discriminations. Léa Boutin-Rivière nous y emmène.
11: Au palais de la Porte Dorée, l'ambiance est studieuse. Chacun lit attentivement les chiffres du projet Undeterred. Ici, impossible de faire l'autruche face à la réalité des discriminations.
12: Une des choses compliquées, c'est d'accepter qu'il peut y avoir encore aujourd'hui des persistances de ce regard hiérarchisé, colonial, de domination.
11: Constance Rivière, directrice du palais de la Porte Dorée.
12: Et donc, il faut commencer par nommer, le regarder en face et ensuite le déconstruire en chacun de nous. La déconstruction est une forme de création.
11: Et en retour, la création permet la déconstruction. C'est pour cela qu'à la réalité aride des données statistiques répondent des dizaines d'œuvres d'artistes minorisés, comme le peintre Rayan Yasminé.
13: Mon discours, c'est que finalement, Orient, Occident, c'est des constructions qui ont permis de justifier des différences. J'essaye de ramener dans mon travail l'idée d'un monde arabe, d'une Europe qui font partie aussi d'un continuum culturel et de percevoir les choses comme complémentaires et dans ce qu'elles peuvent avoir de complicité.
11: Une exposition encore nécessaire, près de 50 ans après la fin de la colonisation française, le projet Undeterred révèle qu'en 2025, 20% des enfants d'immigrés maghrébins ou subsahariens avaient subi des discriminations à l'école et que la moitié des agences immobilières acceptent, au mépris de la loi, de relayer les demandes discriminatoires des propriétaires.
1: Un reportage, Léa Boutin-Rivière.
6: Midi et 48 minutes en temps universel. Dans le reste du monde, la guerre au Liban toujours. Israël bombarde de nouveau le sud du pays et ordonne l'évacuation de 10 nouveaux villages, alors que le Hezbollah menace de son côté de nouvelles attaques contre le territoire israélien. La situation est grave et elle se détériore, disent les Nations Unies, qui doublent leur appel aux dons. Il faut désormais près de 640 millions de dollars pour compenser les effets de la crise humanitaire provoquée par la guerre. Et puis l'Iran annonce avoir tiré des missiles dits d'avertissement contre des bateaux américains en mer d'Oman. Alors qu'Israël poursuit cette guerre, ces guerres au Moyen-Orient, on apprend à l'instant que l'Irlande interdit les ministres israéliens Ben-Gvir et Smotrich d'extrême droite d'accès à son territoire. On aura l'occasion d'y revenir dans nos prochains journaux. Autre guerre en Ukraine pour le président français, c'est le moment de reprendre les discussions avec Vladimir Poutine. Il l'a dit lors d'un sommet entre les pays des Balkans et l'Union européenne. Et puis en France, justement, le président, le Premier ministre et le ministre de la Justice dénoncent des dysfonctionnements inacceptables après la disparition d'une enfant de 11 ans. L'homme soupçonné de l'avoir enlevé et tué avait fait l'objet de plusieurs signalements et de plaintes pour viol sur mineur. Les droits des travailleurs sont en recul dans le monde, ça n'est pas vraiment une surprise. Cela ressort du rapport de la Confédération syndicale internationale et parmi les 10 pires pays au monde pour les travailleurs, 4 se trouvent en Afrique. Pour en parler, Éric Manzi, secrétaire général adjoint de la Confédération syndicale internationale en charge de la branche Afrique. Il est votre invité, Fanny Noir-Cabré.
14: Éric Manzi, bonjour.
15: Bonjour madame.
14: Le rapport 2026 de la Confédération syndicale internationale met en évidence une détérioration des droits des travailleurs dans plusieurs régions du monde. Quelle est aujourd'hui la situation sur le continent africain ?
15: Sur le continent africain, que nous pouvons dire c'est d'abord un grand ensemble, c'est que nous remarquons de plus en plus une détérioration des droits des travailleurs. Nous sommes aujourd'hui face à des violations régulières des libertés d'expression et des réunions et de non-respect des conventions internationales du travail, spécialement la Convention 87 et la Convention 98 de l'Organisation internationale du travail, qui énonce les libertés syndicales, la liberté syndicale et la protection des droits syndicaux, les droits d'organisation et des négociations collectives. Même si aujourd'hui l'Afrique s'est stabilisée au niveau de l'indice, il reste classé de toute façon comme troisième pire région pour les travailleurs. Donc où nous avons des violations sur les droits à négociation collective, le droit de grève, le droit de constituer des syndicats et le droit de s'y affilier. Plusieurs pays sont mentionnés dans ces cas.
14: Effectivement, parmi les 10 pays au monde, les 10 pires pays au monde pour les travailleurs, 4 sont issus du continent africain, Égypte, Eswatini, Nigeria, Tunisie. Quelles sont les formes de restrictions les plus fréquemment observées ?
15: Les formes les plus fréquemment observées sont pays par pays. Pour l'Égypte, c'est aujourd'hui un régime autoritaire qui contrôle le mouvement syndical et qui fait obstruction à tout enregistrement des syndicats indépendants. Et en Eswatini, c'est un pays aujourd'hui dont l'espace politique ne permet pas aux syndicats de pouvoir s'exprimer. Et puis, on remarque une répression syndicale qui est couplée à des violences politiques et des militants syndicaux qui sont régulièrement victimes des représailles et d'intimidation. La même chose au Nigeria, ainsi que en Tunisie, où aujourd'hui il y a vraiment un affaiblissement radical de la négociation collective, un environnement qui est très hostile aux manifestations syndicales ou aux revendications syndicales, et des attaques permanentes contre les activités syndicales. Et là, pour être plus précis, en août 2025, le gouvernement a décidé d'annuler des réunions de l'Union générale des Tunisiens du travail. Voilà, donc on part des sabotages d'activités syndicales, des menaces sur le droit de grève, l'érosion des négociations collectives, comme je le disais.
14: Éric Manzi, justement, les gouvernements africains invoquent parfois la sécurité nationale pour limiter ces libertés syndicales. Est-ce que ces arguments vous semblent justifiés dans les cas que vous avez recensés ?
15: Non, c'est l'une des raisons ou des motifs qui sont évoqués par certains gouvernements pour restreindre le droit des syndicats de défendre les travailleurs. Mais nous pensons que c'est plutôt la lutte syndicale, elle est accouplée aussi une lutte pour la démocratie. Donc, pour nous, c'est une atteinte à la démocratie. Voilà pourquoi donc ce sont parfois des raisons qui sont évoquées, mais qui, à notre avis, ne sont pas valides.
14: Est-ce que, à l'inverse, des pays du continent africain ont réalisé des progrès en matière de dialogue social et de respect des droits syndicaux?
15: Il y a eu, c'est vrai, des pays où nous avons remarqué soit une certaine stabilité, c'est-à-dire pas plus de régression depuis quelques années, mais non plus aucune progression. C'est déjà bien parce que nous étions partis depuis 2014 avec une note qui descendait régulièrement. Mais aujourd'hui, on peut noter le cas spécialement en Afrique du Botswana, où ils ont fait une montée fulgurante dans le classement en partant de l'indice 4 à la catégorie 3, c'est-à-dire une nette amélioration. Mais nous avons aussi d'autres pays où c'est resté assez stable, l'Afrique du Sud, le Bénin, mais qui restent aussi des pays aujourd'hui que nous surveillons de près, car de plus en plus, même si on dit que ces pays brillent par une sorte de démocratie, des exemples de démocratie, mais nous remarquons de plus en plus qu'il y a des harcèlements au niveau des acteurs syndicaux, des arrestations parfois non justifiées, des restrictions aux droits de grève et aussi un accès très difficile à la justice. Car dans la plupart des pays, la justice est contrôlée par les gouvernements.
14: Merci Eric Manzi. Vous êtes, je le rappelle, secrétaire général adjoint de la Confédération syndicale internationale. Et cet entretien Afrique Midi est à retrouver sur le www.rfi.fr et sur notre application RFI Pure Player. Anne Cantner, c'est l'heure à présent de notre rendez-vous hebdomadaire avec nos confrères des rédactions en langues étrangères de RFI.
6: Oui, avec la rédaction en full day aujourd'hui. Abdoulaye Diallo, vous êtes en direct de Dakar. Bonjour.
16: Oui, bonjour Anne.
6: On va revenir avec vous sur les célébrations organisées pour les 100 ans de l'ancien président Abdoulaye Wade, fondateur du Parti démocratique sénégalais, figure de la vie politique. Il a longtemps été opposant, comme l'a rappelé le président actuel, Bassirou Diomaye Faye. Alors Abdoulaye Wade n'a pas toujours fait l'unanimité. Comment est-ce que ces festivités ont été perçues à Dakar?
16: Les Sénégalais l'ont vécu comme un grand moment de communion républicaine. Ils ont vécu cet hommage national dans un climat de ferveur, d'union sacrée, de reconnaissance. Cette cérémonie de célébration qui dépasse les clivages politiques a rassemblé d'anciens adversaires, des compagnons, la classe politique de façon générale, la société civile et des intellectuels venus de tous bords. Ils sont tous retrouvés hier, jeudi, pour célébrer son héritage dans un sentiment de fierté collective. Sur les réseaux sociaux également, les internautes, pour la plupart, en tout cas, ont salué son long combat d'opposants historiques, mais aussi son rôle dans l'alternance politique de 2001.
6: Alors cet anniversaire donc a été un moment d'unité, de rassemblement autour de la démocratie sénégalaise, parce que vous venez de l'évoquer, Abdoulaye Wade, il incarne une idée politique essentielle, c'est la possibilité de l'alternance.
16: Oui, au-delà des clivages politiques, cet événement a été marqué par un vibrant élan d'affection populaire. Et bien fait marquant de cet hommage, la classe politique a fait preuve d'une grande convergence d'idées, toutes tendances confondues, une unanimité bien résumée par Habib Sy qui a pris part à cette cérémonie. Il est l'un de ses fidèles compagnons et son dernier directeur de cabinet avant la perte du pouvoir en mars 2012.
17: C'est grâce à son combat qu'il y a eu le code de 1992 qu'on appelle le code Kepambaï, qui a été à l'origine de l'alternance démocratique, comprenez. Mais on peut retenir le fait qu'il a donné la possibilité d'une alternance démocratique et constitutionnelle. Ça a été une lutte de 26 années pour en arriver là, pour déboulonner un pouvoir, un système qui était installé pendant 40 ans. Personne n'y croyait en Afrique. Il y a Wade, peut-être avec ceux qui l'ont accompagné, qui ont cru au début.
6: Voilà, donc deux jours de commémoration au cours desquels l'engagement panafricaniste d'Abdoulaye Wade a aussi été au centre d'une réflexion académique.
16: Anne, oui, au-delà des festivités, le centenaire est également au moment de haute réflexion académique. Ce matin, au Monument de la Renaissance, cette gigantesque statue érigée sous son magistère, des universitaires, des intellectuels et des leaders politiques venus des quatre coins du monde ont échangé autour d'un colloque scientifique international sur la pensée d'Abdoulaye Wade, notamment sur sa doctrine sur du panafricanisme. Alioune Tine, président fondateur d'Africa Youth Center, parle de son implication dans la résolution de plusieurs crises politiques et conflits en Afrique.
18: Au Ouad, c'était un panafricain. C'était quelqu'un qui avait le souci de faire la paix en Afrique. Il m'a souvent demandé de faire des fois des missions très discrètes en Mauritanie lorsqu'il y avait des problèmes sérieux d'élection à la présidentielle. Je me rappelle bien, il l'a fait aussi en Guinée-Bissau. En 2004, où il y avait des problèmes ou même la publication des résultats posait des questions. Là, c'est nous qui l'avions alerté. Et dès qu'on l'a alerté, il a, avec Obasanjo et Mamadou Tandja à l'époque, et c'est comme ça, effectivement, qu'on a pu stopper un coup d'État comme celui qui s'est passé récemment. Hein.
16: Les Ouad, c'est un demi-siècle d'engagement politique. 26 longues années dans l'opposition et 12 ans au pouvoir. À 100 ans, il continue d'occuper une place singulière dans la mémoire collective.
6: Abdoulaye Diallo de la rédaction En Full Full Day en direct de Dakar. Rédaction que l'on retrouve dans un peu plus d'une minute pour une demi-heure d'information si vous êtes en Afrique de l'Ouest. Vous pouvez aussi écouter une demi-heure en portugais si vous vous trouvez en Afrique lusophone. Et puis nous, on se retrouve pareil dans un peu plus d'une minute pour le rendez-vous d'Haïti et des Amériques. Et voilà, c'est fini pour Afrique Midi pour aujourd'hui, Fanny.
14: Oui, on va remercier Karine Franck, Michael Goncalves, Cécile Périllard, et qui ont participé à la préparation et à la réalisation de cette demi-heure d'information africaine. Mais restez avec nous sur RFI.
6: À tout de suite.
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